Oui, bonjour tout le monde. Brian Saint-Louis au micro de CKIA FM, encore une fois cette semaine, pour deux heures de musique. C'est l'heure bleue qui commence cette émission où je me trouve tout simplement un petit thème. Je vous rassemble des musiques autour de ça et on discute de ça ensemble. Cette semaine, on est au cœur de l'été. Il fait beau, j'espère. Il fait chaud. Pas trop, j'espère. Pourquoi j'ai l'air si peu au courant de la température qu'il fait à l'extérieur présentement? Eh bien, petit secret de Polichinelle, l'émission est enregistrée un petit peu d'avance. Et j'ai plein d'autres excuses. Il y a la première diffusion, oui, mais je suis en rediffusion à un autre moment de la semaine sur la grille horaire de CKIA. Fait-il la même température entre cette première diffusion et la rediffusion? Mystère. Et pire que ça, vous pouvez écouter cette émission n'importe quand maintenant en la réécoutant en balado. Donc bref, ça peut varier beaucoup la température entre ces différentes occasions. Mais bref, j'espère quand même que c'est une journée d'été pas pire aujourd'hui pour vous, parce que ça irait donc ben bien avec le thème de l'émission d'aujourd'hui. Soleil, chaleur et indices humidex. Aujourd'hui, on écoute des chansons d'été.

Je vous ai dit qu'on allait écouter l'été aujourd'hui à l'heure bleue. Je pense que je m'y suis pris de façon très, très littérale pour ce premier choix de chanson. Ça s'appelle l'été. C'est un vieux succès des Frères à cheval de leur premier album, C'est pas grave. Oui, je sais qu'ils ont eu un autre grand succès d'été par la suite. Probablement leur plus grand succès d'ailleurs. J'aime mon voisin, c'est un Jamaïcain. Je l'ai rencontré dans une épluchette de bananes. Alouette! Mais moi, mon disque des Frères à cheval que j'avais en cassette quand j'étais jeune, ben c'était C'est pas grave. Leur premier album, avec une toute jeune Mara Tremblay au violon là-dessus. J'ai beaucoup écouté ça, ce disque-là. Je l'écoute encore à l'occasion. Je l'ai retrouvé en CD il n'y a pas si longtemps d'ailleurs, et je me suis vraiment replongé avec beaucoup de plaisir dans ce disque-là. Vous essaierez de retrouver ça vous aussi, ça vaut vraiment la peine. Et bref, ben c'est là-dessus qu'on retrouve l'été. Une chanson qui fut peut-être un des gros hits de l'été cette année-là, les fameux hits de l'été. Hein? Pendant plusieurs années, ben, ça a été la norme. En fait, depuis 1958, le magazine Billboard regarde les palmarès de l'été et détermine quel a été le hit de l'été. Et là, ben, dépendamment de votre génération en ce moment, est-ce que vous pensez plus aux Beach Boys, à la Lambada, à Enrique Iglesias ou à la maudite chanson « Tonight's gonna be a good, good night » des Black Eyed Peas? Oui, on a parfois un rapport amour-haine avec la chanson de l'été. Là, je dis que le Billboard choisit la chanson de l'été, mais en fait, on n'est pas si fou. Hein? Là, souvent tellement entendu pendant les dernières semaines qu'on est capable de la deviner, la chanson de l'été. Ou du moins, on était capable. Ça a l'air que depuis quelques années, ben, c'est un peu moins évident de savoir c'est laquelle la chanson de l'été. Ça a l'air que c'est moins clair c'est qui le grand gagnant. Avec la multiplication des plateformes, ben, on a moins de gens concentrés autour de la même chanson. On n'a plus le même espace commun. Ceux que le sujet intéresse, ben, je vous enverrai sur les internets relire un article de Radio-Canada, « La mort annoncée de la chanson d'été ». C'est un article de Daniel Blanchette-Pelletier de 2025 qu'on trouve assez facilement. C'est un article qui analysait vraiment c'était quoi là, une chanson d'été, même dans la composition, musicalement, comment c'était fait. Mais surtout, c'est un article qui se questionnait parce qu'on n'avait pas vraiment trouvé la chanson de l'été, cet été-là, et on nous annonçait que c'était une tendance qui allait peut-être se poursuivre. Déjà, depuis 2016, ben, y a des experts qui commençaient à dire que les hits de l'été qu'on élisait étaient de plus en plus contestables, ils faisaient moins l'unanimité. L'industrie de la musique, ben, ça change beaucoup. Donc là, je vous fais revenir un peu sur cette tendance, la chanson de l'été, mais vous en faites pas, là. Je ferai pas jouer que des chansons qui ont été les hits de l'été pendant deux heures quand même, mais je vais le faire un petit peu quand même et je vais rapprocher ça un peu de nous. Au Québec, on en a fait aussi des chansons d'été. La fois, je pense, où au Québec, on a essayé le plus de plonger dans cette vague et de copier un peu le principe, c'est probablement il y a un peu plus d'une trentaine d'années quand on a entendu pour la première fois le groupe Collage.

Ça n'a pas été le hit de l'été en 2021, mais ça aurait pu, mon Dieu, parce qu'on y trouvait absolument tous les clichés des hits de l'été. Andy Saint-Louis en musique, non, aucun lien de parenté avec moi. C'est une chanteuse que vous connaissez peut-être si vous perdez un peu de temps sur les réseaux sociaux. Oui, elle a fait de vraies chansons et de vrais albums, mais elle fait aussi beaucoup d'humour, de parodies de chansons, des réécritures comiques. C'est souvent assez sympathique ce qu'elle fait. Je vous invite à aller suivre ses pages et la découvrir. Et non, je répète, aucun lien de parenté entre Andy Saint-Louis et moi. C'est gratuit, pas intéressé du tout, cette recommandation. Brian Saint-Louis, donc, au micro avec vous pour presque encore 2 heures. Je vous rappelle qu'on commence tout juste cette émission de l'Heure Bleue qui s'intéresse aujourd'hui à l'été. On a déjà écouté quelques chansons de chaleur et de vacances. Une qui en a fait quelques-unes, des chansons d'été, c'est Mitsou. Oui, il y a eu entre autres sa chanson « C'est chaud » créée il y a moult années, quand on était encore jeune et fou, ceux qui s'en souviennent. Mais c'est une chanson que les plus jeunes pourront maintenant ajouter à leur bagage culturel. C'est une chanson qu'elle a réactualisée il y a peu avec une nouvelle version pour que ça redevienne encore le hit de l'été. Donc oui, j'aurais pu vous faire jouer « C'est chaud », une version ou l'autre. Et là, on aurait pu se questionner, encore une fois, tout le monde ensemble, à savoir si c'est vraiment quelque chose qui nous branche. Un été qui sent la bière. De la grosse bière cheap shot? Non, merci. Non, à la place, je suis allé piger dans du encore plus vieux Mitsou. Et là, je vous parle à l'instant de re-questionnement. Oui, la chanson qu'on va entendre, pour moi, ben, c'est un souvenir d'enfance sympathique. Mais quand même, je suis pas tout à fait sûr qu'on pourrait encore aujourd'hui enregistrer une chanson comme « Los Amigos ».

Juste après Mitsu qui nous chantait Los Amigos, et je vous disais que j'étais pas sûr qu'on pourrait encore faire cette chanson-là. Aujourd'hui, eh bien, je suis allé encore plus loin. Et on vient d'entendre Lio qui nous chantait la chanson Speedy Gonzales. Oui, c'est un peu aigu et tout. Vous irez lire les paroles pour bien comprendre la coquine histoire qu'elle y raconte. Speedy Gonzales, ben, c'est un personnage des dessins animés de notre enfance. Mais au fil du temps, j'ai fini par me dire, c'était quand même un peu un personnage sur une pente glissante. Hein? Eh bien, je n'étais pas le seul à m'être dit ça. Évidemment, les dessins animés de Speedy ont été critiqués ces dernières années pour leur représentation stéréotypée des Mexicains et de la vie mexicaine. Les souris sont généralement montrées comme paresseuses. Speedy porte un énorme sombrero, joue parfois dans un groupe de mariachi. Il aime bien les jolies filles. Beaucoup de clichés, donc, et pas toujours les plus positifs, non? Au point où la chaîne Cartoon Networks s'est décidée à remiser les films de Speedy Gonzales au moment où elle a obtenu les droits de les diffuser, en 1999. Tout aurait pu s'arrêter là, mais non, il y a eu des pressions de l'autre côté. Des campagnes ont été lancées par les fans pour demander des rediffusions des émissions de Speedy Gonzales. Eux, à l'opposé, trouvaient que l'intelligence et la personnalité de Speedy véhiculaient une image positive des Mexicains. Et donc, en 2002, on a revu Speedy Gonzales. Il a même fait une apparition dans le film « Les Looney Tunes passent à l'action ». Speedy s'y moquait d'ailleurs de son statut politiquement incorrect. Au final, on dit que Speedy Gonzales s'est resté un personnage populaire en Amérique latine, qu'on se souviendrait de lui avec tendresse comme d'un personnage mexicain, héroïque, vif d'esprit, qui a toujours le dessus sur ses adversaires, à une époque où on représentait peu les latino-américains dans les divertissements populaires. Mais aujourd'hui, quand même, sur les DVD où l'on présente Speedy Gonzales, on met une note sur les préjugés qui étaient véhiculés par le personnage, en rappelant que ces représentations-là, ben, elles étaient mauvaises. Maintenant, ben, quittons les Amériques, si vous le voulez bien. Et même si vous ne le voulez pas, hein, c'est quand même moi qui réalise cette émission. Donc oui, quittons, mais vous ne m'en voudrez pas. On va aller du côté du Pacifique maintenant, vers l'exotique et dispendieuse île de Bora Bora, en Polynésie française. C'est la chanteuse Naïla qui va nous y apporter. Une chanteuse québécoise qui a fait un album en 2007, conteuse d'étoiles. Après ça, il y a eu une très longue pause pour elle. J'ai cru comprendre à l'époque qu'elle avait eu un accident qui avait ralenti toutes ses activités. Naïla a recommencé à faire des chansons depuis, qu'on trouve assez facilement sur son site Bandcamp. Mais aujourd'hui, ben, on retourne sur le premier album. On part, mais sans conjoint déplaisant, à Bora Bora.

Vous écoutez l'heure bleue sur les ondes de CKIA FM. Aujourd'hui, des chansons de chaleur et d'été. On a entendu les filles du duo Brigitte, qui ne savaient pas, mais qui avaient chaud. Il y avait un très joli clip aussi pour accompagner cette chanson-là avec plein de langueur, de chaleur et de patins à roulettes en Californie. On a aussi entendu la Française Corinne, qui elle aussi avait chaud. Je connais Corinne essentiellement pour l'album qui nous l'a fait connaître, qu'elle a fait il y a déjà quelques années, un album qui s'appelle Un air de fête. Je parle à l'instant de vidéo avec Brigitte. Corinne, elle aussi, elle était connue pour ses vidéos où ses cheveux allaient de pair avec son style disco-pop. C'était volumineux, ces cheveux-là, mes amis. Vous irez voir les clips de Corinne. C'était original. J'aimais bien ça. Elle a fait un deuxième album en 2023. Quelques autres collaborations depuis. On attend la suite pour Corinne. Mais on n'a pas allé aussi loin que la France pour avoir de la chaleur. Il fait chaud. Ici aussi, en tout cas, c'est ce que nous rappelait Lisa Leblanc sur son premier album, notamment avec une chanson qui avait été utilisée pour une campagne publicitaire pour les plages du Nouveau-Brunswick il y a quelques années. Mais c'est-il vrai, ça, que c'est si chaud que ça, les plages du Nouveau-Brunswick? En tout cas, moi, mes souvenirs de la baie des Chaleurs quand j'étais jeune, ben c'était que c'était pas si chaud que ça. Faut dire que pour moi, ben, c'est toujours trop froid et trop plein de jellyfish. Je suis pas une référence. J'ai plus de souvenirs de crabes et de roches des plages de Carleton que de chaleur. Mais, sachez-le, en effet, on nous dit que les plages du Nouveau-Brunswick posséderaient l'eau salée la plus chaude au Canada, avec des températures atteignant souvent entre 22 et 29 degrés en été. Et moi, évidemment, je me dis tout de suite que 22, ben, c'est encore un petit peu frette.

trop d'hommages dans le dernier bloc. Tout d'abord, Tous les palmés, bien sûr, classique indémodable de l'Immortel, premier album de Beau Dommage que l'on connaît tous par cœur, d'un bout à l'autre. Ensuite, on s'est déplacé vers 1983, Pierre Bertrand, en solo, qui nous chantait Un air d'été, un autre grand classique d'été indémodable, une chanson qu'il a composée avec sa mère. Et là, je ne sais plus qui, mais quelqu'un, tout récemment en plus, m'a parlé de cette chanson-là en me disant « Oui, Pierre Bertrand a écrit cette chanson-là avec sa mère, Pierrette. » Et cette collaboration a permis à la mère de Pierre Bertrand de bien finir ses jours. Désolé, toi, cher inconnu qui m'a parlé de ça récemment, ça va finir par me revenir. Mais vérification faite, tu avais raison. C'est bien vrai, cette histoire. Le journaliste Stéphane Leclerc s'est entretenu avec Pierre Bertrand pour La Presse il y a quelques années. Et cette histoire-là est racontée dans l'article qu'il a tiré de cet entretien-là. Un jour, donc, Pierre Bertrand était en visite chez sa mère en Floride, jouait un peu avec sa terre et sa mère lui a dit « Oh ben c'est joli ça, faudrait qu'on fasse quelque chose avec ça ». Et finalement, ben ils ont écrit les paroles ensemble. Pierre Bertrand l'a indiqué, ça a été un grand succès ici au Québec, mais ça s'est pas arrêté là. Pierre Bertrand rappelle qu'en 1985, ben, la chanson a été reprise par Antoine, le chanteur français, et que cet été-là, ben, ça a été la chanson la plus diffusée sur les radios en France. Et là, il dit dans l'article, « Ma mère, qui recevait des droits d'auteur, était toujours bien surprise de voir les sommes qu'elle recevait et quand elle recevait son chèque, mais elle pouvait s'acheter des trucs auxquels elle n'aurait jamais pensé. » Fait un beau souvenir à avoir avec sa mère, comme ça quand même, avoir écrit un gros hit avec elle. Pierre Bertrand, évidemment, ben, des hits, il en a eu d'autres. Dans les années 80, il a fait 3 albums. Oui, ensuite, ben, il y a eu le retour de Beau Dommage dans les années 90. Mais c'est tout. Après ça, plus rien. Je pense l'avoir entendu dire que pour lui, ben, il aimait mieux être en groupe qu'être chanteur solo. Et ces dernières années, ben, si on comprend bien le message qui se cache derrière certaines entrevues du groupe avec Beau Dommage, où lui, ben, il est absent, on croit comprendre que la santé est moins au rendez-vous. On lui souhaite le mieux, bien sûr. Et on se rappelle qu'il a quand même été une grosse machine à hits, notamment avec une autre chanson qu'on n'a pas oubliée, celle que j'aime.

0: Pierre Bertrand en musique. Vous écoutez l'Heure Bleue sur les ondes de CKIA FM. Aujourd'hui, on est dans les chansons d'été et on a encore toute une heure à passer ensemble. On prend une toute petite pause et on se rejoint tout de suite après pour la suite de l'émission.
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Rebonjour tout le monde. Toujours Brian Saint-Louis au micro de CKIA FM pour cette deuxième heure de l'émission de l'heure bleue. La température continue de monter. Aujourd'hui, été et chaleur.

En 1992, les rumeurs étaient que Susan Vega était en train d'enregistrer un album techno. Ça surprenait un peu, ça, elle qu'on avait connue avec des chansons folk. Ben finalement, l'album qu'elle lance, son quatrième, il n'est pas techno, non. Mais on sent qu'elle a été influencée par le hit Surprise qu'elle a eu en 1990, alors que deux DJ anglais, sous le nom de DNA, ont fait un remix de sa chanson Tom's Dinner, qui a eu beaucoup de succès. Oui, celle-là. Bref, le nouvel album, il n'est pas techno, mais il est définitivement pas que folk. Il y a même un petit fond de rock industriel sur ce disque-là. Moi, c'est un disque que j'adore. Il s'appelle 99.9 Fahrenheit Degrees. Et on vient d'entendre la chanson-titre. C'est-tu chaud, ça, 99.9 Fahrenheit Degrees? On dirait que quand on n'est pas dans la secte des gens qui ont des piscines, les degrés Fahrenheit, ben ça a pris un peu le bord avec les années. Eh bien, 99.9 degrés Fahrenheit, ben ça donne 37.8 Celsius. C'est pas une grosse fièvre, donc, mais oui, c'est un petit peu plus chaud qu'il faudrait, pour le corps humain du moins, parce que 37.8 dehors, ben ça serait chaud pour de vrai. Mais attelez-vous, hein, nos étés, ça risque de ressembler à ça à l'avenir. Ce sera épouvantable et intolérable pour nous, pour notre agriculture, pour nos infrastructures. Et on ne pourra pas dire qu'on ne nous l'avait pas dit d'avance et qu'on n'aurait pas eu le temps de s'activer un peu plus pour éviter tout ça. C'était-il un petit message éditorial lancé de même sur le fly, ça? Ben, OK. Donc, nos étés ben, vont devenir de plus en plus cruels. Cruels, pas juste parce qu'il faisait un peu chaud, que tous nos amis ont quitté la ville, qu'on est pogné au travail puis qu'on trouve ça donc ben plate, comme les membres de Bananarama avec un de leurs grands succès, Cruel Summer.

On vient d'écouter un petit bloc d'été anglais. Après les Bananarama, on a entendu Eurythmics nous chanter qu'il n'y avait rien comme un English summer. Je sais pas si c'est vrai, ça. Hein? La rumeur dit que c'est humide pas mal. Mais bon, on va leur laisser le bénéfice du doute. C'est une pièce de leur excellent premier album, In the Garden, album paru avant que le succès n'arrive vraiment avec le disque suivant, Sweet Dreams. Et tant qu'à être dans Eurythmics, ben on a poursuivi avec Annie Lennox qui reprenait Gershwin avec Summertime. Annie Lennox, elle a fait un superbe album solo de reprise en 2014 qui s'appelle Nostalgia. Peut-être pas l'album le plus révolutionnaire, non, c'est des grands classiques, des réinterprétations de standards, mais c'était très bien fait. Ça s'écoute très bien, cet album-là. Et parlant de grands classiques, ben une des chansons d'été que j'adore, classique un peu oublié, qu'on n'entend pas toujours assez, c'était chanté par Lee Hazlewood et Nancy Sinatra. On est en 1966. On écoute Summer Wine.

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Pauline Croze, qu'on vient d'entendre en musique, guitariste française dont j'aimais beaucoup la voix chaude. Son premier album, ben, il a eu un beau succès dans le temps avec ça. Il était même venu ici à Québec à ce moment-là. Je me rappelle que je l'avais même vu en spectacle à l'époque. Mais j'avoue qu'après, je l'ai complètement perdu de vue. Or, je vois qu'elle a quand même fait plusieurs albums par la suite. Faudrait vraiment que j'aille me replonger un peu plus dans le répertoire de Pauline Croze. Je m'ennuie un peu de sa voix. Et elle vient de nous chanter la chaleur des nuits de pleine lune, parce qu'aujourd'hui, à l'émission, on est dans les chansons d'été. En été, la chaleur, oui, la nuit, c'est un peu désagréable quand il fait trop chaud, mais aussi la chaleur de jour, bien sûr, le maudit soleil qu'on essaye de fuir. Vous, vous le fuyez pas, ben vous devriez. Saviez-vous, Tissa, qu'un seul coup de soleil avec cloque pendant l'enfance ou l'adolescence multiplie par plus de deux les risques de développer un mélanome plus tard dans la vie? Les cancers de la peau sont ceux qui augmentent le plus présentement dans la population. Donc oui, on met de la crème et on évite les coups de soleil, sauf peut-être ceux de Richard Cochiante.

personne, c'est en musique avec Nocni Sniperi, donc les snipers nocturnes. À l'origine d'un duo, maintenant, c'est une des deux chanteuses de ce groupe russe qui est à la tête de Nocni Sniperi. La pièce qu'on vient d'entendre, ben, ça date de l'époque duo. Sonce, c'est soleil. Voilà pourquoi je vous l'ai fait jouer aujourd'hui à l'heure bleue dans ce spécial été. Nocni Sniperi, c'est pas un groupe que je connais tant que ça, mais quand je suis allé à Moscou pour mes études, on m'a fait entendre ce groupe-là, une amie américaine qui les avait décrites comme étant un peu les Indigo Girls de la Russie. J'avais donc été curieux et je suis revenu avec un de leurs albums dans mes valises et j'ai le goût aujourd'hui de vous faire entendre cette chanson-là. Tant qu'à être en Russie, ben on va y rester encore quelques instants, mais allons un peu plus du côté de la pop. On va aller entendre «Gidieta lietem», donc quelque part en été, de la chanteuse Yana Friske, qui a aussi été une actrice. Elle a notamment joué dans une trilogie de thrillers de science-fiction, «Night Watch», une série qui a quand même eu un certain succès à l'international. Peut-être que vous avez vu ça ici. Yana Friske, par contre, ben, elle nous a déjà quittés. Elle a eu un cancer du cerveau fulgurant il y a quelques années, alors qu'elle était encore toute jeune. Elle est décédée de ça. Désolé de mettre un petit down dans l'émission. En plus, juste avant d'aller s'éclater sur le bord de la piscine, l'été, on écoute «Gidieta lietem».

Oh, celle-là, vous allez l'avoir dans la tête. En première heure d'émission, ben, je vous parlais un peu des gros hits de l'été. Ben, cette chanson, ça a quand même été un gros hit d'été. 1987 avec les Gypsy Kings, Bumbleo. Personne n'a pu oublier ça quand même. Mais parlant d'oubli et de chansons d'été, ben, y en a une à une certaine époque qui aurait voulu qu'on oublie une certaine période de sa carrière, la très alternative Alanis Morissette. En 1995, elle a 21 ans, elle lance Jagged Little Pills, l'album qui va tout casser. Elle va vendre 30 millions d'exemplaires de ce disque-là. Mais cet album, ben, c'était déjà son troisième. C'était son premier qu'elle lançait à l'international, mais elle en avait déjà lancé deux au Canada. Deux albums qui étaient définitivement plus pop, où on avait classé Alanis Morissette dans la catégorie des Debbie Gibson et des Tiffany de l'époque. Des albums dont on ne s'est pas vanté quand elle a lancé Jagged Little Pills. Ses premiers albums, sur le coup, ben, après le succès, on les a même laissés tranquillement disparaître des tablettes des disquaires et tomber un peu dans l'oubli. Évidemment que les fans, eux, les ont pas laissés complètement mourir. Je pense que maintenant, Alanis Morissette, elle est un peu plus en paix avec ces disques-là, même si ce sont pas des chansons qu'elle déterre souvent dans ses spectacles. Mais pourquoi je vous parle de tout ça aujourd'hui? Ben parce que son gros hit de l'époque, ben ça allait bien avec la chaleur et l'été. En musique, celle qu'on appelait Kalanis à l'époque, on écoute Too Hot.

Chaleur envahit les rues de la ville. Laura Branigan en musique pour nous emmener presque aux dernières minutes de cette émission de L'Heure Bleue sur l'été. La chaleur, on a eu chaud au cours de ces deux dernières heures quand même. J'espère que vous avez apprécié. Mais là, j'ai encore quelques minutes avec vous. 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Et parlant de médias sociaux, L'Heure Bleue, l'émission que vous écoutez en ce moment, j'y suis aussi. On cherche L'Heure Bleue à CKIA FM sur Facebook et Instagram. Pour avoir des nouvelles de l'émission, ça me fait toujours plaisir de vous savoir à l'écoute. Et sinon, on était dans l'été aujourd'hui. Évidemment, je sais que j'ai pas eu le temps de faire jouer toutes les chansons auxquelles vous avez pu penser, mais je m'en voudrais de ne pas vous laisser sans avoir écouté ensemble ce grand classique d'été, mais avec une twist. Parce que oui, il y a la version originale de Gilbert Montagné, mais c'était pas ma version originale à moi. Quand j'étais jeune, le 45 tours qu'on m'avait offert et que je faisais jouer sur mon petit tourne-disque bleu valise, c'était la version de René Simard. Donc oui, c'est celle-là qu'on va aller entendre. Et oui, sous le sunlight d'été.

sur les ondes de CKIA FM, vous écoutiez L'Heure Bleue avec Brian Saint-Louis. Je vous rappelle bien sûr que vous pouvez rattraper l'émission et les précédentes dans la section balado du site web de CKIA. Sinon, on se donne rendez-vous pour deux autres heures de musique tout bientôt. À la semaine prochaine, tout le monde!

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0: Préparez-vous à vivre en notre compagnie 55 minutes d'un voyage musical près de chez vous. Une émission qui, pendant près d'une heure, se déploiera dans un périmètre géographique bien circonscrit, celui de notre cher et tendre Hexagone. Aujourd'hui donc, vos serviteurs ont décidé de mettre l'accent sur quelques talents français singuliers. Des artistes souvent capés qui jusqu'à ce jour n'étaient jamais tombés dans le vortex sonore du solénoïde. Et autant vous dire qu'entre formation culte et compositeur oublié, nous avions l'embarras du choix. C'est pour cette raison que, sans plus tarder, nous nous devions de recenser ces richesses musicales restées trop longtemps ignorées de nos écrans radars. Bref, grâce à cette émission, nous effectuerons une plongée aussi inhabituelle qu'exaltante dans l'immense fond documentaire des scènes musicales françaises, des années 60 jusqu'à aujourd'hui. Et pour entamer cette série, ont été sélectionnées quelques figures clés de l'exploration sonore Made in France. Seront ainsi mis à l'honneur des artistes qui, à défaut d'être populaires, jouissent d'un vrai succès d'estime. Des artistes farouchement épris de liberté, artistes capables de flirter avec l'esthétique jazz comme contemporaine, sans nier de possibles parentés rock, voire chansons françaises. C'est dire si l'éclectisme et la curiosité seront de mise aujourd'hui dans Solénoïde. Dans quelques instants, sera donc donné le top départ d'une excursion radiophonique qui vous conduira de Valenciennes à la capitale, en passant par Lyon, la Gascogne ou Annecy, au gré d'un itinéraire tout en sinuosité et transition non balisée. Pour entamer ce programme, c'est un phénix des musiques expérimentales qui nous attend. Une entité visionnaire, fondée en 1969, ensemble protéiforme, faisant la jonction entre rock progressif et musique contemporaine. Pour l'heure, plongeons-nous dans une des œuvres phares de ce groupe, sa bande-son de Nosferatu, mythique film muet des années 20. Oui, c'est bien Art Zoid qui vient hanter cette émission. Bienvenue dans ce premier volet des spirales intérieures de Solénoïde.
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0: Je ne sais pas comment on va pouvoir l'arrêter.
1: Pensez-vous de cette expérience, professeur?
2: Nous sommes devant quelque chose d'absolument extraordinaire, qui peut ouvrir le chemin à des recherches aux conséquences incalculables. C'est une des plus grandes découvertes du siècle.
3: À l'issue d'une conférence de la plus haute importance, le professeur Adachi s'adresse à la presse.
4: Le problème que nous devons résoudre intéresse, en fait, la race humaine tout entière.
5: Quelqu'un a dû faire le malin avec l'atome d'uranium.
6: On est quand même salauds, les mecs. Qu'est-ce qu'on va foutre maintenant?
7: Mesdames, messieurs, après avoir étudié très longuement le problème, j'en suis arrivé à la conclusion qu'il était possible à un être vivant, grâce à ce que j'appellerais la décomposition de l'atome, d'être projeté dans le temps et revivre une vie antérieure.
8: Si je comprends bien, vous décomposez la matière et ses atomes pour les recomposer suivant un autre plan, ce qui aurait pour résultat de faire revivre une époque passée.
7: C'est cela, docteur, oui.
8: Seriez-vous en mesure de nous en faire une rapide démonstration?
7: Je suis à votre disposition, si vous voulez bien m'accompagner.

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0: compte à rebours est figé à plus 3 secondes.
1: Et où cela t'amène?
0: Oh, eh bien, j'ai exécuté parfaitement la manœuvre jusqu'à zéro. Et j'ai dû renverser la balance du temps. Alors je suis comme entré dans le futur en franchissant le mur de ces limbes statiques. C'est pourquoi en fait tout est figé à nos yeux. Nous avons sauté une barrière. Celle du temps. Et nul ne peut nous répondre.

0: Vous êtes bien à l'écoute de Solénoïde et nous vous offrons aujourd'hui une émission spéciale dévolue à quelques-unes des valeurs sûres et parfois oubliées des scènes musicales françaises. Ont été retenus pour l'occasion de nombreux artistes côtoyant le domaine des musiques de scène. Qu'ils soient proches du jazz, du rock ou d'autres expressions contemporaines, la plupart de ces artistes ont une démarche transversale et souvent tournée vers d'autres formes d'art. Une démarche qui leur vaut notamment de rayonner par-delà leurs frontières. C'est ainsi le cas de Artzoid qui a ouvert cette émission. Une formation d'avant-gardistes inclassables qui, à la lisière du prog rock et du jazz, explore des univers sonores denses et saisissants. Le titre numéro 2 fut signé René Aubry, extrait de son album Refuge. René Aubry est un authentique expert des musiques de spectacle. Ce compositeur vosgien est un créateur solitaire qui associe habilement instruments acoustiques et programmation numérique afin de nous embarquer dans son monde narratif en perpétuel renouvellement. Autre figure singulière des musiques made in France, c'est Bernard Luba qui a ensuite fait irruption dans notre programmation. Luba qui officie dans un registre bien à lui, entre jazz, chansons et musique nouvelle. Ce gascon pur jus aime modeler les sons et les mots selon ses codes poético-fantaisistes. Nous avons écouté un morceau tiré de son album « Chansons en jazzé ». Puis c'est un grand spécialiste de la musique de film qui s'est ensuite glissé dans notre programmation. Il s'agit de Bruno Coulet, dont le nom est associé à de très nombreux succès cinématographiques. Pouvant butiner sans difficulté d'un genre musical à un autre, Bruno Coulet n'hésite pas à manipuler des sonorités originales et parfois très lointaines. Nous avons écouté des extraits des BO des films Harrison's Flower, La Route et le plus connu Peuple Migrateur. Enfin, à l'instant, nous venons d'entendre un autre touche-à-tout surqualifié, un certain Fred Palem. Au sein de son ensemble Le Sacre du Tympan, Fred Palem met en œuvre tous ses talents de compositeur, arrangeur et multi-instrumentiste. Avec Le Sacre du Tympan, nous est offerte une potion musicale tonifiante, alliant musique populaire et musique savante. Poursuivons ce mix, intitulé Spirale intérieure, et intéressons-nous au cas d'un trompettiste-chanteur absolument inclassable. Encore un adepte de l'étrangeté musicale bigarrée et poétique. Son nom, Jacques Perrocal.
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1: Quel espace-temps? 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

0: achevons cette émission intitulée « Spirales intérieures numéro 1 ». Une émission visant à rassembler dans un même mix une sélection d'artistes français capés ayant en commun un sens implacable de l'aventure et parfois même de la démesure musicale. Pendant près d'une heure, vous a été offert un programme foisonnant de formes baroques et bariolées, le tout souvent empreint de sonorités jazz. Un programme dans lequel ont pu cohabiter les notions de complexité et de fantaisie, mais aussi de mystère et d'étrangeté. Le tout illustrant de façon éminemment subjective tout ce que l'Hexagone comporte de matière grise à vocation créative et parfois récréative. La seconde partie de cette émission avait démarré avec Jacques Bérocal, musicien insaisissable qui balade sa trompette aussi bien sous les latitudes du jazz que celles de la chanson ou des musiques nouvelles. S'en est suivi un étonnant duo, André Mainviel et Lionel Suarez. Le premier est chanteur slammer, le second accordéoniste pianiste. Ensemble, nos deux lurons proposent un projet de dialogue déjanté et vibrant, balançant entre impro, chansons et folklore gascon. C'est un délicieux bouillon musical qui nous fut ensuite servi. Celui concocté par la Marmite Infernale, big band lyonnais issu de la scène free qui offre un jazz prospectif hautement vitaminé. Retour ensuite dans les années 70 avec la mythique formation Catherine Ribeiro et Alpe. Une troupe d'illuminés militants qui transmuta la pop française dans une nébuleuse cosmiche rock des plus hallucinantes. Nous avons écouté un extrait de l'album Âme debout, paru en 1972. Deux ans plus tard, soit en 74, sortait Electronic Guerilla, premier album d'Eldon, dont nous avons ensuite écouté quelques séquences. Eldon, c'est le fameux projet de Richard Pinas, accomplissant une sorte de fusion ambiante entre guitare et électronique. Et enfin, pour achever ce festival de sinuosité et aspérité musicale, nous avons été amadoués par un certain Pascal Comelade. Lui aussi défie avec brio les classifications et autres étiquettes, arpentant des univers sonores tendrement déviants et poétiques. Univers où peuvent se croiser piano, toy piano, orgue, accordéon ou encore guitare. Phénoménal artiste opérant loin des sentiers battus, Pascal Comelade se distingue aussi par sa discographie pléthorique, faite de nombreuses collaborations et de plusieurs bandes-sons de films. Bref, l'artiste atypique et transversal par excellence, qui a même réussi à inspirer une fanfare japonaise spécialisée dans les covers de notre compositeur catalan. Voilà, ce premier mix hexagocentrique arrive à son terme. Un mix qui avait pour but de valoriser la qualité d'archives musicales françaises dans lesquelles Solenoid ne plonge son nez que bien trop rarement. Un mix qui, à n'en pas douter, en appellera de nouveau, destiné à s'intéresser cette fois-ci au versant ethnique et électro-acoustique des scènes musicales de l'Hexagone. Vous venez d'écouter Spirales intérieures numéro 1, une émission conçue et mise en onde par Solenoid.
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0: Bonjour, chères auditrices, chers auditeurs, bienvenue à la quotidienne Opéra. Alors, figurez-vous qu'on est le jour 12 de la quotidienne et bien sûr, du coup, le jour 12 du Festival d'Opéra de Québec. Jour 12, samedi, il reste aujourd'hui samedi, demain, dimanche. C'était 13 jours en tout qui ont commencé le mardi 21 juillet. Et hier, aux cruautés, les spectacles de rue, il en reste un, heureusement, un très grand demain soir, mais les spectacles de rue gratuits et ouverts à tous qui se passaient de midi à 17h, enfin ça finissait évidemment à 17h30 ou 40 ou presque à 6h, on finit et tous les chanteurs sont... donc ça réunissait plein d'artistes, un opéra, enfin des airs d'opéra à midi, une opérette d'Offenbach à 17h. Hier, le dernier moment était au Campanile, avant-hier, juste pour vous situer si vous étiez là. C'était la place de Paris, par exemple, dans le quartier Petit Champlain. Et tout avait commencé par les plaines, je ne vous referai pas l'histoire. Et donc, mais ces chanteurs-là se retrouvent, certaines... pas mal d'entre eux en tout cas, à la grande soirée Sort des grands airs demain soir, soirée de revoir, ouverte à tous. C'est l'occasion de tous s'y retrouver, petits et grands d'ailleurs, place Jean Béliveau, du côté de Vidéotron, évidemment du centre Vidéotron. C'est de 7h30 à 21h, 19h30, 21h, les grands airs, et on retrouve plein d'artistes remarquables. Et puisqu'on parle d'artistes remarquables, c'est... avant de vous parler d'artistes remarquables, rappelons-nous, chers autrices, chers auditeurs, que l'Opéra de Québec salue... heureux d'être accompagné par cette quotidienne, a gentiment offert des paires de billets gratuites pour ceux qui sont les auditrices, les auditeurs de CKIA. Donc là, on est une heure ensemble. On sera encore une heure ensemble ce soir et demain de 10h à 11h, ce soir de 18h à 19h. Là, c'est de 10 à 11 ce matin. Jour 12, samedi, donc, avant, donc samedi le 1er août, bon sang. Voilà. Alors, si vous voulez me téléphoner ici à CKIA FM, donc, et pour atteindre le studio, je crois qu'on fait le 101, ou bien m'écrire à christine.borello@ckiafm.org. Eh bien voilà, merci à l'Opéra de Québec, paire de billets gratuits. Et il reste, que reste-t-il à aller voir, parce que demain soir c'est gratuit, il reste la dernière séance des Carmélites à 14h aujourd'hui, et les trois séances, ça c'est la première étante, elle va se passer dans 27 minutes ou 26 minutes, la première des fables lyriques, et pour petits et grands, de nos amis Contopéra, et en association avec le Festival d'Opéra. Eh bien, vous savez qu'ils mettent les fables de La Fontaine en musique. Ils ont créé un spectacle, et même un spectacle dans le spectacle, vous verrez. Et en plus, on travaille avec quelqu'un qui a fait sa thèse sur les fables de La Fontaine en musique musique lyrique. Donc, alors voilà, donc ça c'est à 10h30 à la salle Henri Gagnon, et à 14h et demain à 10h30. Voilà, mais supposons que vous ne puissiez pas aller là, si vous vous téléphonez ou m'écrivez. Eh bien, l'opéra vous invite à l'opéra de cet automne et à l'opéra de ce printemps. Donc, c'est Orphée et Eurydice de Gluck, cet automne. Et ce printemps, c'est Tosca de Puccini. Alors, figurez-vous qu'on y retrouve entre autres Emmanuel Asselin, qui avait ouvert avec nos amis de Contopéra les rencontres qu'on a faites ensemble pour accompagner toute l'aventure. Et on y retrouve aussi Rose Nagard-Tremblay, comme nous l'a dit Laurent Patenaud d'hier, qui est venu saluer et raconter encore ce qui nous attendait. Bon voilà, donc plein de belles rencontres à l'horizon, chers auditrices, chers auditeurs. N'hésitez pas à téléphoner ou à écrire. Et aujourd'hui, qu'allons-nous faire pour cette presque avant-dernière séance? Eh bien, je vais vous faire réentendre, pour ceux, peut-être beaucoup, que certains d'entre vous l'ont raté, parce que il y a eu un petit problème technique le 29, le jour de Monteverdi, la naissance de l'opéra. Et donc, l'entretien qui devait passer à 10h a été entendu à 13h. Donc, on va l'écouter aujourd'hui à l'heure dite. Et c'est un salut à l'opéra et à Jean-Marie Zetouni pour ce qui est de Monteverdi, naissance de l'opéra. Alors, c'était un moment magique, vraiment, qui a eu lieu mercredi soir. Mais Jean-Marie Zettouni dirige ce moment magique, a dirigé, et puis bien sûr le dialogue des Carmélites, qui est un truc étonnant. Et donc c'est un petit salut à lui et au dialogue. Dernière représentation aujourd'hui, 14h. Donc Jean-Marie Zettouni, et puis c'est lui bien sûr qui dirige Sortez Grands Airs. Voilà, donc partageons ce petit moment ensemble, allons écouter l'entretien. Et je vous ferai entendre quelques musiques ensuite, et aussi un petit salut aux fables. Et ce soir, on retrouve nos amis du circuit pour les saluer. Pareil, ils devaient être entendus le mercredi, et comme ça a été un peu déporté, peut-être certains d'entre vous l'ont raté, et donc on réécoutera nos amis Natacha Henry et Afshin Torabi, qui étaient donc dans le circuit opéra. Alors, chers auditrices, chers auditeurs, allons écouter Jean-Marie Zettouni et n'oubliez pas de téléphoner ou d'écrire pour une paire de billets gratuits. Jean-Marie Zettouni, bonjour, bienvenue à Monde Musicaux.
1: Merci, bonjour.
0: Bonjour. Alors ce soir, au moment où on se parle, c'est la grande première des Carmélites sur laquelle vous travaillez depuis pas mal de temps. Et en particulier, la mise en espace, c'était déjà dès lundi dernier. Là, on est mardi 28. Et je pense qu'il y a déjà un mois de répétition là-dessus. Et sans doute plus pour le chef d'orchestre et chaque interprète d'ailleurs.
1: Oui, c'est un projet qui met énormément de temps à rassembler. Oui. Pour moi, donc, évidemment, dans mes tâches de directeur artistique, j'ai choisi la production, les artistes, les collaborateurs, oui. Tout le monde de A à Z. Donc, c'est un projet qui a débuté il y a très, très longtemps. Mais on est tous ensemble depuis un mois, exactement.
0: Tous ensemble à Québec depuis un mois et dans l'espace depuis 8 jours. Et, cher Jean-Marie, donc, je crois que Francis Poulenc, c'est quelqu'un que vous aimez particulièrement. Il y a eu, si j'ai bien compris, c'est important pour vous, très important.
1: C'est très, très important. Ça date de mon adolescence même. Oui. Je suis rentré dans l'univers de Francis Poulenc, en fait, par la musique chorale. Et donc, avant même de connaître sa vie et de connaître son intérêt pour la chose spirituelle qui est arrivée plus tard dans sa vie, ben moi, c'est les premiers contacts que j'ai eus avec lui par sa musique pour chœur a cappella, et ensuite ses grandes œuvres sacrées telles le Gloria, le Stabat Mater, les litanies, etc. Mm. Et donc, d'arriver au Carmélite, j'ai dirigé les autres opéras de Poulenc, la Voix humaine et les Mamelles de Tirésias aussi. D'accord. Et là, ben, en arrivant au Carmélite, c'est un peu comme boucler la boucle, donc de compléter mon parcours de cet important compositeur.
0: Alors, c'est la première fois que vous le mettez sur scène, c'est ça?
1: Et oui.
0: Et oui. Et donc, et puis chaque artiste, donc vous les avez connus les premières fois que vous avez vu, par exemple, les chanteuses Florie Valiquette, Guylaine Girard, Sylvie Brunet, Groupe Pozo, Julie Bouliane, Honneur aux Dames et Hélène Guilmette. Quand est-ce que vous vous êtes dit, bon, voilà, ça va être la bonne personne pour le bon rôle, et que ça date de quand vos rencontres musiciennes?
1: C'est évidemment des collègues et amis de longue date, avec lesquels j'ai participé à plusieurs projets au fil des ans, et donc ça reste en mémoire. Mais non seulement, donc, quand moi je fais le travail pour vraiment rendre justice à l'œuvre, c'est non seulement le trouver la bonne voix, mais aussi la bonne combinaison, parce que dans toute production opéra, ben évidemment, par exemple, si je parle de Blanche de la Force, ben si Blanche de la Force est une voix très très très légère, ben il faut une constante plus légère, parce qu'il y a un rapport entre les personnages, donc comment vous dire, c'est vraiment, je veux pas dire que c'est de l'alchimie, mais en quelque part, c'est vraiment
0: compliqué. Oui, je vous comprends sur l'idée de l'alchimie, complètement. J'ai pas nommé d'ailleurs. Oui, allez-y, pardon.
1: Voilà, c'est ça. Et donc, ben, ça a été pour moi ben, d'avoir Hélène en blanc. C'est une blanche parfaite avec Florie en Constance, avec Julie Boulian en Mère Marie, avec Sylvie en première prieure, avec Guylaine Girard en deuxième prieure. On a vraiment non seulement les bons types de voix, mais aussi les bonnes correspondances entre les personnages.
2: Excellent. D'ailleurs, j'ai pas nommé, parce que c'était sur l'autre colonne, Rachel Tremblay, qui était à la quotidienne aujourd'hui, d'ailleurs, pour Mère Jeanne de l'Enfant Jésus,
1: Oui.
2: la charpie hein, aussi, pour son activité cabarettiste, et puis Marie-André
1: Absolument.
2: Mathieu. Oui, absolument.
1: Marie-André Mathieu, oui, qui fait sœur Mathilde dans le Carmel aussi, oui.
2: Voilà. Et donc ça, c'est peut-être qui est dans le circuit aussi, Rachel. Et puis voilà. Donc et puis alors ben non, honneur aux messieurs. Donc j'imagine que vous trouvez que c'est la bonne combinaison aussi. Donc Patrick Boller, c'est quelqu'un qui est déjà venu chanter à Québec, bien sûr, qui fait le Marquis de la Force, et Frédéric Antoun qui fait le Chevalier de la Force, donc basse, ténor. Et nos amis Hugo Laporte, baryton dans plusieurs rôles, François Piolino, l'aumônier du Carmel, Emmanuel Asler, le premier commissaire, Marc-André Caron, baryton, et Max. Lasser Engberts, tous
1: Voilà.
2: des personnes associées de près au festival hein, depuis et qu'on pouvait
1: Associé de près au festival, exactement, à Québec aussi.
2: Oui.
1: Et dans le cas de Patrick Bollard, qui est déjà venu chanter au festival, Patrick, non seulement, bon, c'est une grande voix, mais en plus de stature, il est très, très grand. Donc, ça crédibilise le fait que ses enfants soient Hélène Guilmette et Frédéric Antoun, qui sont quand même des chanteurs pleinement accomplis. Mais on peut croire qu'ils sont les enfants ou les jeunes adultes là, qui sont ses fils et filles du marquis.
2: D'accord, ça fonctionne. Ah, et alors, l'autre chose, cette mise en scène a tourné beaucoup, c'est ça l'histoire. C'est Olivier
1: Oui.
2: Py, donc, qui était au Festival d'Avignon longtemps, qui l'a créée, puis c'était une coproduction Champs-Élysées, Bruxelles, et puis vous avez. C'est une mise en scène qui a plusieurs années, et Daniel Izot qui la reprend, qui est là, à Québec.
1: Oui.
2: Et donc, vous, quand est-ce que vous l'avez découverte? Qu'est-ce qui vous a plu?
1: Moi, j'ai découvert cette production, je pense, dans une des reprises qui était en 2018. Parce que même, voyez, aux Champs-Élysées, où cette production a été créée, elle avait eu tellement de succès qu'ils l'ont reprise, donc elle date de 2013, mais ils l'ont reprise en 2018 et ils l'ont reprise encore une fois en 2024-2025.
2: D'accord.
1: Parce que les gens la réclament, les gens l'avaient pas tous vue, mais évidemment, elle s'est beaucoup promenée aussi, cette production. Elle est passée à Toulouse, elle est passée à la Monnaie de Bruxelles, elle est passée aux États-Unis, à plusieurs endroits aussi. C'est la première fois qu'elle sera donc évidemment au Québec, et c'est la première fois que l'Opéra de Québec ou le festival présente donc les Carmélites dans une production professionnelle. Ben, tu sais, c'est un choix aussi fonction du fait. Moi, j'ai été nommé en octobre dernier
2: Oui,
1: pour pouvoir présenter une production d'envergure. C'est presque impossible, en fait, de partir de zéro
2: Ah,
1: en
2: d'accord.
1: octobre
2: Oui.
1: et d'arriver au mois de juillet et d'avoir une nouvelle production. Une production d'opéra, oui, ça se fait parce qu'on le fait pendant l'année, mais quand on essaie de parler d'une production, donc il y a beaucoup de dimensions et beaucoup de recherches au niveau d'appuyer l'œuvre et de vraiment d'offrir toute la poésie, la profondeur de l'œuvre, ben, pour moi, le choix était naturel de me tourner vers cette production. Là, puisqu'elle a vraiment, non seulement elle est très belle et très symbolique, mais aussi elle respecte énormément le texte de Bernanos et la musique de Poulenc. Et ce n'est pas toujours le cas dans les productions très modernes. Et donc, moi, j'étais confiant d'offrir cette production-là au public, surtout avec la distribution que nous avons rassemblé pour la chose, c'était gage de grande, grande qualité.
2: Ah bon, pas mal. Et en plus, on l'a vu là en parlant avec les personnes, par exemple, Azur Sima, qui était là hier à l'émission, elle a joué blanche sur le campus de l'Université Laval en mars
1: Oui.
2: dernier. C'est bouleversant et elle est dans le cœur. Et Hélène Guilmette aussi a toute une histoire avec ses rôles, les deux rôles même, celui de Blanche et celui de.
1: Celui de Constance,
2: Exactement.
1: Sont pas, ben, si je.
3: Sylvie,
1: Grupozzo qui fait notre Pierre Prieur.
2: Oui.
1: Sylvie a chanté l'œuvre, elle l'a chanté des centaines de fois, peut-être au niveau mondial. C'est la personne qu'on pour la première prière.
2: Oui. C'est la personne. Vous disiez?
1: Ah. Je disais que. Je disais que Sylvie Brunet,
2: oui,
1: qui chante le rôle de la première prieure,
2: oui,
1: et qu'on appelle pour chanter ça dans toutes les grandes maisons du monde, Vienne, Scala di Milan, Paris, d'accord, Londres, New York, tout ça,
2: okay,
1: c'est la grande spécialiste de ce rôle.
2: D'accord, bon. Et voilà, alors voilà, c'est l'aventure. Et puis, alors, il faut dire, on dit c'est ce soir la première au moment où on se parle, mais bien sûr, quand les auditrices ou auditeurs vont entendre, ça va être peut-être le jour ou la veille de la seconde représentation qui est le 30 juillet. Et puis la dernière, à la même heure, 19h30 au Grand Théâtre, et samedi, 14h au Grand Théâtre, salle Louis Fréchette. Alors, cher Jean-Marie Zettoni, il y a autre chose que vous avez pensé faire pour ce 15e festival d'opéra de Québec. Vous êtes retourné aux origines, et c'est avec Monteverdi, ça s'appelle La naissance de l'opéra, bien sûr, puisqu'on lui attribue souvent, même s'il y en a eu avant, avec entre autres l'Orfeo, La naissance de l'opéra. Vous êtes allé chercher des morceaux, c'est une super idée de retourner aux origines et de le partager. Ça va être à l'église Saint-Dominique. Il y a pas mal de personnes investies là-dedans. C'est aussi la présence des violons du roi. C'est une belle histoire aussi avec ça. Et ça, c'est le 29 au soir, ce mercredi-là, au soir. Oui. Voilà. Donc, qu'est-ce que c'est?
1: Oui. Ben c'est voilà, c'est bon. Moi, j'ai un jardin secret avec Monteverdi. Malheureusement,
2: oui, c'est ce qui me semblait.
1: Mon emploi, mon travail de tous les jours comme chef d'orchestre, c'est pas du répertoire que j'ai la chance de faire, parce que c'est souvent des spécialistes qui le font. Mais mon amour déborde un peu pour Monteverdi, et la pertinence de ce choix. Au moment où on essaie de parler d'opéra, évidemment, bon, on c'est difficile de trancher les dates avec une grande précision. On dit ça, on dit bon, l'opéra évidemment est pas né un lundi matin à 9h ou tout ça, mais l'idée c'est que il y a chez Monteverdi une volonté et une science pour renouveler le genre du madrigal, et pour aller toucher des affects et des modes d'expression qui n'ont pas été exploités avant dans la musique et dans le chant. Et c'est ça qui fait naître la théâtralité dans le madrigal, et qui fait vraiment arriver l'opéra, si j'ose dire. Et donc, j'invite le public à se placer un peu à la croisée des chemins de cette époque, et de pouvoir, à travers un concert qui est mis en espace par Marie-Nathalie Lacourcière, de découvrir et de redécouvrir peut-être évidemment des œuvres qui sont magnifiques simplement pour leur valeur musicale, mais aussi un peu de se faire guider sur le chemin de ce qui deviendra la théâtralité. Qu'est-ce que la voix peut exprimer comme émotion, comme personnalité, comme intériorité, et comment le discours musical s'assouplit pour laisser la place au théâtre?
2: Alors, il y a 9 interprètes, chanteurs, des voix, et il y a des musiciens, une guitare, David Jacques de l'Université Laval d'ailleurs, qui est à la guitare et au luth, et Sylvain Bergeron, et à la harpe baroque, Antoine Mallette Chénier, et on a dit les musiciens aussi des violons du roi. Et donc, c'est toute une aventure. Vous avez parlé de la mise en espace. Vous avez ce jardin secret avec Monteverdi. La première fois que vous l'avez rencontré, c'était à quel moment, vous vous rappelez?
1: C'est pas original, parce que je vous ai parlé de mon adolescence avec,
2: oui,
1: Poulenc, mais en fait, c'est un peu dans la même période. Mm-hmm. C'était donc ma période éponge, si vous voulez, où j'ai été bien guidé par des gens bienveillants et qui m'ont vraiment aidé à allumer certaines lumières, si vous voulez. Mais donc, j'ai découvert Monteverdi à l'adolescence, la fin de l'adolescence. Et moi, j'ai découvert Monteverdi, en fait, par le 6e livre, qui est vraiment, vraiment le dernier livre où des madrigaux sans la théâtralité. Oui. Ce qu'on présente, nous, le 29, donc mercredi, oui. C'est extrait plutôt des 7e et 8e livres, donc un peu plus tardif. Mais quand j'ai découvert Monteverdi, j'aimais déjà beaucoup, évidemment, la musique chorale, comme je vous ai dit tout à l'heure, et là, de découvrir une musique très, très expressive avec des harmonies qui ose, quand on décrit la douleur, qui ose aller vers quelque chose que, même aujourd'hui, on pourrait qualifier de très moderne, des dissonances qui sont poussées pour dire, ben, quand on parle de, par exemple, à l'époque, c'était Ariane, quand on parle de Ariane sur son île de Naxos, qui a peur de se faire dévorer par les fauves, oui. Et on entend vraiment une musique avec une harmonie d'une grande tension pour exprimer ces moments-là. Mmh. C'est ça vraiment qui a éveillé, disons, mon esprit, puis me dire, ben mon Dieu, c'est pas vrai que la musique était tranquille jusqu'à Beethoven, puis que c'est à Beethoven qu'on a commencé à exprimer de la colère ou de l'intensité, mais bien avant ça, il y avait des choses extraordinaires. Ben, Monteverdi, vraiment, donc j'ai pris, si vous voulez, ce chemin. Évidemment, ma vie professionnelle m'a amené complètement ailleurs.
2: Oui.
1: Mais j'ai eu la chance de faire un concert Monteverdi dans ma vie.
2: D'accord.
1: Et c'était déjà il y a plus de 20 ans.
2: Ouhou.
1: Et donc, mon arrivée au festival, de pouvoir relancer la chose, de remiser sur ça, mais dans un contexte complètement différent, où je trouve vraiment, en fait, judicieux de partager avec le public. C'est vraiment la naissance de l'opéra, ça ressemble à quoi? Et indépendamment des références qu'on a, indépendamment des préjugés ou des pour acquis qu'on peut avoir, ben là, c'est vraiment, voici et comment on voit ce nouveau genre émerger, c'est extrêmement stimulant.
2: Dites, je vois comme ça, j'ai deux questions qui viennent en tête. Un, quel est l'opéra le plus contemporain que vous avez monté? Et je vois, en regardant ce que vous avez monté d'ailleurs, vous avez monté Mireille à l'opéra de Marseille, ce qui aurait fait de Frédéric Mistral, enfin. Et puis, et c'est amusant parce que justement au programme, il y avait cet hommage à Lionel Donnet, dont le premier rôle était un rôle de Mireille. C'est fou quand même, un des rôles où il a vraiment percé.
1: Absolument. Ben c'est un peu, il y a toujours moyen de boucler la boucle, de voir ça, d'avoir amené justement le spectacle Ma belle opérette aussi. C'est quelque chose qui me tenait à cœur.
2: Oui.
1: J'ai une histoire vraiment même personnelle, puisque mon grand-père, moi, du côté de ma mère, donc, était chef d'orchestre au Canada à l'époque des variétés lyriques.
2: D'accord.
1: Et un des personnages des variétés lyriques, qui s'appelle Caro l'amoureux, donc, qui est joué par Natacha Henry.
2: Absolument, qui est aussi au Circuit Opéra, oui.
1: Voilà, donc, Caro l'amoureux était la meilleure amie de ma grand-mère et de mon grand-père.
2: Ça, alors.
1: Et je l'ai rencontré plusieurs fois étant enfant. On allait chez ma tante Caro et on jouait dans ses vieux costumes de diva d'opéra qui dataient des années 30, 40, etc.
2: Oui.
1: Donc, moi, j'ai grandi avec l'estime de ce monde lyrique pionnier, si vous voulez, du Québec,
2: oui.
1: des années 30 et 40.
2: C'est fou, hein, parce que...
1: Alors, c'est ça, donc... C'était vraiment un très, très, très, très beau clin d'œil. Pour répondre à votre première question, ben, moi, j'ai fait beaucoup de créations à l'opéra, entre autres, les deux derniers opéras de Julien Bilodeau et Michel-Marc Bouchard qu'on a présentés à Montréal, à l'Opéra de Montréal en 2022 et 2024.
2: Mm-hmm.
1: Donc, mes opéras les plus contemporains sont vraiment contemporains parce que j'ai vraiment un pied dans la musique d'aujourd'hui et me sentant une grande responsabilité, mais c'est pas le mot, c'est plutôt un grand engagement envers les œuvres lyriques d'aujourd'hui.
2: Alors, c'est fabuleux. Donc, ça va vraiment de la naissance à aujourd'hui, c'est clair. Et puis, puisqu'on a parlé de Ma belle opérette, il faut quand même rappeler que ça va tourner. Et ils ont vraiment réussi à faire revivre ces gens. Vous les avez connus en plus. Vraiment, Caro l'amoureux, vous l'avez connu, c'est bouleversant. Et je trouve que on a l'impression que c'est, il nous recrée ça, cette vie-là sur scène, et c'est très réussi.
1: Ça, c'est la magie de mon ami Pascal Blanchet, qui est
2: oui,
1: un auteur très fort et un vrai amoureux de l'opérette, mais depuis toujours, même ses travaux de musicologie, doctorat, étaient sur le sujet. C'est tout ça, et on sent son amour, sa connaissance,
2: oui.
1: mais aussi sa compréhension du public pour découvrir les choses. Et j'ai trouvé que les jeunes interprètes étaient vraiment formidables pour nous faire revivre un peu cette époque. Ouais, vraiment.
2: Formidable, tout le monde, ils sont chanteurs, hein, mais très bon et très bon acteur, très bons acteurs.
1: Très bon acteur, oui.
2: Et donc il faut saluer, Thomas Lussier aussi cette mise en scène.
1: Il faut Thomas le faire, et hein, Esther Gontier à la direction musicale.
2: Et Esther Gontier,
1: travail, ouais.
2: Absolument. Et ce pianiste Vinicius Costa qui a une super présence aussi.
1: Tout à fait.
2: Ouais. Et donc écoutez, juste pour plaisir, puisque vous, c'est incroyable que vous étiez allé chez ma tante Caro Lamoureux.
1: Oui.
2: Vous vous rappelez de quel habit que vous essayez enfin pour jouer?
1: C'est parce qu'elle nous
2: elle vous les prêtait, ouais.
1: Ben, elle nous les prêtait, c'est-à-dire qu'on allait jouer dans son garde-robe, si vous voulez,
2: oui.
1: à son grand bonheur. C'était l'époque où, souvent même, c'était pas les productions qui fournissaient les costumes, mais c'était les artistes eux-mêmes qui avaient leurs costumes, dans lesquels on était habitués de les voir. Et c'est puis vraiment et donc par exemple je sais pas moi quand je joue la rose du désert
2: oui.
1: les gens s'attendent à ce que j'ai telle robe avec telle couleur et tel tissu et donc elle nous racontait toutes ces belles histoires ces belles anecdotes et puis nous ben les enfants on avait du plaisir à jouer là-dedans tu sais c'est une dame qui a je sais pas moi des mâles et des mâles entières avec des chapeaux, des éventails, des boas, c'était vraiment c'est vraiment avoir goûté une autre époque
2: oui.
1: avec aussi un regard très tendre, très admiratif. C'est des bons souvenirs d'enfance que j'ai. Et puis, bien évidemment, ma tante Caro, c'était la tante pour la génération de ma mère, évidemment, parce que c'est quelqu'un qui était de l'âge plutôt qui aurait été de mes grands-parents.
2: Oui,
1: mais
2: d'accord.
1: Donc, nous, elle nous avait adopté, mon frère et moi, comme l'extension de la famille d'une très belle façon. Et puis, on était ses petits neveux, voilà.
2: C'est une fabuleuse histoire, quelle belle histoire. Chers Jean-Marie Zetouni, alors, avant de se quitter, je sais que vous êtes super occupé. Aujourd'hui, il y a la répétition, c'est pas le premier jour de Monteverdi. Et puis, ce soir, c'est la première des Carmélites.
1: Les Carmélites, oui.
2: Ouais. Et alors, parlons du dernier soir aussi, où on se retrouve tous, tout le monde est invité. C'est Place Jean Béliveau, tout près du centre Vidéotron. Ce sont Sortez Grands Airs.
1: Oui. un grand événement, mais avec un si vous voulez, un cœur très inclusif. Donc, on pourrait dire un grand gala d'opéra, mais absolument décomplexé dans sa formule, gratuit pour, ça se veut un cadeau pour les gens de Québec. Cadeau pour les gens qui aiment les belles voix et qui aiment l'opéra, mais cadeau aussi pour les gens qui seraient curieux, qui ne connaissent pas ou qui pourraient peut-être être intimidés de venir en salle, entendre un opéra, qui ne savent pas à quoi s'attendre. Donc, là, on leur offre des extraits les plus connus. Les choses que les gens connaissent, moi, je suis convaincu qu'ils connaissent tous. Toute la musique qu'ils vont entendre ce jour-là, parce qu'ils l'ont entendu au cinéma, à la télévision, dans les annonces, à la radio, sur l'Internet, tout ça, ça sert beaucoup dans la publicité, les trames sonores de films. Et là, ben, ils vont l'entendre dans leur contexte, c'est-à-dire complètement mis en valeur, avec un grand orchestre symphonique, un chœur de 40 choristes, chœur de l'Opéra de Québec, donc professionnel, et 10 des plus belles voix qui auront participé à différents projets dans le festival et qui viennent donc offrir un dernier cadeau au public et se faire plaisir en chantant le grand répertoire des airs connus. Ça risque d'être une soirée, vraiment une très, très belle soirée avec des surprises, avec des choses familières, avec des prouesses vocales et orchestrales, en fait. Mais vraiment, l'esprit premier de la chose, c'est n'ayez pas peur, venez, ça sera quelque chose de très plaisant et absolument accessible à tous.
2: Et alors justement, alors on retrouve là Guylaine Tremblay, Florie Valiquette qui sont dans les Carmélites, Caroline Roussel qui est dans plein de choses, Julie Bouliane aussi les Carmélites, et Sylvie Brunet dont vous avez parlé, groupe Ozo, qui joue ce rôle dans tous les pays du monde. Et puis Frédéric Antoun, on a parlé, qui joue le frère de Blanche. Andrew Adji, je ne sais pas si on prononce comme ça. Emmanuel
1: oui,
2: Asler.
1: Absolument.
2: Ah génial. Emmanuel Asler qui est un ami aussi du festival là, et même de mondes musicaux. Et puis Hugo Laporte, bien sûr, qui, et d'ailleurs je vais en profiter pour dire qu'il a chanté les Fables de La Fontaine le premier, puisqu'il y a aussi le 1 et le 2, les fables lyriques là, de notre ami Jean-François Maillot et de Jean-Philippe Lavoie. Ça c'est des beaux événements aussi. J'ai pas nommé l'hiver au programme, cette création contemporaine aussi attend beaucoup de moi, très réussie. Et donc, et le chœur de l'opéra, j'ai pas nommé Philippe Addis, donc baryton dans la distribution, le chœur de l'opéra de Québec et l'orchestre du Festival d'Opéra. J'aurais une question, donc c'est la grande réunion de revoir, c'est la fête finale à 19h30, le 2 août, dernier jour de cette 15e édition. Vous, Jean-Marie Zetouni, outre ce lien particulier avec Monteverdi, qu'on va découvrir le mercredi au soir, après 20 ans de Monteverdi, et puis et Francis Poulenc, est-ce qu'il y a deux, trois airs comme ça que vous chérissez particulièrement? Bien sûr que vous les aimez tous, mais
1: oui.
2: Est-ce qu'il y en a un, deux ou trois là qui est en vous particulièrement?
1: Écoutez, c'est presque impossible de vous répondre parce que je suis vraiment au service de mon œuvre. Je n'ai pas, comment je voulais dire, j'ai pas la prétention de. C'est sûr que si j'avais été ténor, j'aurais aimé chanter au fond du Temple Saint des Pêcheurs de Perles en duo. J'aurais aimé chanter le Nessun Dorma, tout ça. Mm-hmm. Si j'étais soprano, j'aurais bien aimé chanter la Valie ou encore un grand air de Puccini, tout ça. Mais c'est la joie d'être chef d'orchestre. Contrairement aux autres, nous on n'a pas à choisir. On participe différemment, mais on participe à tout. Donc c'est très bien de ne pas avoir à choisir.
2: Bah écoutez, c'est merveilleux. Alors merci beaucoup pour cette belle rencontre dans cet immense rush. Là, on est le jour 8 du festival. Il en reste 5 après ce soir.
1: Oui, 5 très bien remplis.
2: Oui, très bien remplis. Déjà même aujourd'hui, c'est pas fini. Et je rajouterai que vous êtes papa, si j'ai bien compris.
1: Oui, je suis papa de deux belles filles, dont une a 5 ans aujourd'hui.
2: D'accord. Oh, bah dites donc, c'est un grand jour, vraiment. Bon anniversaire.
1: Oui, c'est un anniversaire important.
2: Alors, salut à toutes deux, à toute la famille. Et puis, bonne continuation de ce merveilleux festival d'opéra. Et à dans pas longtemps pour tous ces rendez-vous.
1: Merci à vous.
2: Merci, cher Jean-Marie Zetouni. Merci beaucoup.

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1: Et la chose à ne pas entendre, c'est justement ça. C'était ce qui était avant l'entretien que nous avons réalisé. On essayait le son, vous voyez le topo. Ça, c'était tout avant le 15e festival d'opéra. Avant que tout commence, c'est-à-dire le samedi qui précédait, c'était le 18, c'était l'entretien avec Jean-François Mailloux et Jean-Philippe Lavoie, et auquel nous rejoignait ensuite aussi Emmanuel Hassler. Alors, chères auditrices, chers éditeurs, donc justement, on va un tout petit peu en parler, parce que figurez-vous que ça fait 7 minutes que les fables lyriques ont commencé à la salle Henri Gagnon, et c'est leur première, ils ont travaillé comme des fous, évidemment, comme tous les artistes ici, ils sont à la salle Henri Gagnon sur le campus de l'université, ils sont en train de faire leur première devant un public de petits et de grands, et il y a une autre présentation à 14h, il y en a une autre demain matin à 10h30. Voilà, trois spectacles pour ce dernier week-end de cette compagnie Comte Opéra qui en est à son sixième spectacle de mise en musique lyrique de contes. Et il y avait eu beaucoup de contes de Andersen, entre autres. Et donc, et là, c'est du. On disait tout à l'heure même que. On disait tout à l'heure que. Alors, quelqu'un que je connais bien, mais il faudrait que j'arrive à dire son nom, a fait sa thèse sur les fables de La Fontaine, lyrique, mise en musique lyrique. Alors, je vais vous le donner dans une seconde. Elle est chef de chœur, en plus, je pense, de l'Opéra de Québec. Et là, elle est dans le spectacle actuellement avec avec Azur Simard, entre autres, sa collègue Pascal, des musiciens, nos deux amis dont on parlait, Jean-François, Jean-Philippe, et en plus un Victor qui est à la clarinette. Bref, voilà, c'est en train de se passer. Et là, vous venez d'entendre donc l'entretien avec Jean-Marie Zettoni, qui nous apprenait plein de choses assez bouleversantes et touchantes qui s'inscrivaient dans ce parcours, dans son parcours. Et la chose que je peux vous ajouter pour vous partager, qu'il nous a dite justement le soir de Monteverdi, c'est que, outre le fait, vous avez entendu, donc, qu'il était adopté, puisque c'est la meilleure amie de son père ou de son grand-père, peut-être de son grand-père, Caro l'amoureux joué d'ailleurs par Natacha Henry, qui était dans le circuit opéra jusqu'à hier avec Afshin Torabi, et qu'on va entendre tout à l'heure à l'émission de 18h régulière de Monde Musicaux. Elle jouait ça, Caro l'amoureux, elle jouait aussi une parisienne, les deux rôles, c'était très très marrant, très réussi, c'est à ne pas rater. Vous savez que ça part en tournée avec Jeunesse Musicale Canada, donc si vous êtes en train de nous écouter des endroits où ça va en tournée, il y a deux endroits en Gaspésie, je vous donnerai la liste sur le, mais pas que, il y a plein d'endroits. Donc, outre ça, outre le fait qu'il avait été adopté, qu'il avait joué dans le décor, dans les costumes des décors, que des variétés lyriques, donc Lionel Donnet, il a aussi été donc très proche des violons du roi à Québec. Il a passé 4-5 ans au début des années 2000, et donc il retrouvait aussi dans ce spectacle plein d'amis musiciens, de collègues musiciens, parmi cette distribution de 22 personnes qui se retrouvaient à l'église Sainte-Dominique mercredi dernier, le 29 juillet. Et il nous expliquait aussi que Monteverdi appartenait vraiment à sa trame musicale personnelle, comme Poulenc d'ailleurs. Donc Poulenc, les Carmélites, vous avez entendu cette mise en scène qui tourne déjà depuis de nombreuses années, et les chanteurs, chanteuses qui sont aussi, comme par exemple Hélène Guilmette, qui est dedans depuis de nombreuses années aussi, plus de 10 ans, quelle folie. C'est à ne pas manquer, c'est à 14h, dernière séance. C'est très... voilà. Et il y a la grande fête où tout le monde est invité. Ça, c'est dimanche soir, c'est-à-dire demain soir, 19h30, place Jean Béliveau, du côté de Vidéotron, bien sûr. Et tous les grands airs seront là, et plein d'artistes que vous aimez ou que vous allez découvrir, ou que vous êtes curieux, des chansons que vous êtes curieux de découvrir. C'est un rendez-vous demain soir. Voilà les quelques rendez-vous qui nous restent pour cette aventure. Il y en a quelques-uns. 14h aujourd'hui, choix cruel entre les Carmélites et les fables lyriques. Et demain soir, et demain 10h30, fable lyrique, et demain soir, cette grande fête d'au revoir. Alors, chères auditrices, chers auditeurs, si on allait écouter pour justement un petit début peut-être de l'entretien avec nos amis, puisqu'ils sont en train de jouer là, Jean-François Maillou et Jean-Philippe Lavoie. Puis je vais vous trouver une musique ou deux pour terminer ensemble la musique.

0: fondateur de Conte Opéra. Bonjour. Alors, bonjour.
1: Bonjour.
0: Bonjour. Alors, Jean-Philippe Lavoie et Jean-François Mailloux, tous deux flûte et piano, respectivement, en plus d'être compositeur et librettiste, on peut dire ça.
2: En plein ça, oui.
0: Bon, allez, on a un petit peu parlé, et donc je peux tout de suite vous lancer. Vous le savez peut-être déjà, vous les connaissez déjà. Sixième spectacle, cinquième participation au Festival d'Opéra.
1: Exactement.
0: Et ça ne dit même pas tout ce que vous avez fait dans les Noëls à tel ou tel endroit, dans le Vieux-Québec.
1: Oui, bien...
0: 13 à la douzaine.
1: Fait, 13 à la douzaine, oui, qu'on a... ça fait 2 ans déjà qu'on roule ce spectacle-là à Noël. Première version, c'était avec aussi le conte La Petite Fille aux allumettes. Et l'an dernier, ben, on a ajouté une scène, un duo, en fait, entre la vieille dame et Madame Crème de Menthe pour avoir seulement la version 13 à la douzaine sans La Petite Fille aux allumettes. Donc, on avait quand même un chouette petit spectacle de 50 minutes, toujours avec notre monsieur Van Amsterdam qui a beaucoup de difficultés avec ses fournées de biscuits et autres. Donc, on a eu une belle expérience, en fait, avec cette nouvelle version du conte 13 à la douzaine.
0: 50 minutes, on pourrait presque le faire passer un jour dans une émission, ça marche, pour les 57 minutes avec une introduction.
1: Ah, pourquoi pas?
3: Et dans le temps des fêtes.
0: Oui, il serait pas mal. Et donc, il y a d'autres, vous avez fait les Andersen aussi, qui vont toujours beaucoup plus, il y a beaucoup de contes qui vous ont beaucoup plu, Andersen.
3: Oui, 3 contes d'Andersen qu'on a fait, c'était notre deuxième participation au festival, avant la fondation de Conte Opéra. Mm-hmm. Alors, à ce moment-là, on avait fait La princesse aux petits pois, La petite fille aux allumettes et Les habits neufs de l'empereur.
0: Oui, oui. Des contes qu'on a entendus dans notre enfance et qui sont pleins de choses intéressantes.
1: Oui, oui. Ouais.
3: Ce qui est intéressant, parce que dans le fond, la première participation, c'était avec Peau d'âne, qui est un conte de fées. Mmh. Tandis qu'avec Andersen, ce qui est le fun, c'est qu'on se retrouve dans un monde qui est pas un monde réel, qui est un peu fantastique, un peu imaginaire, mais on n'est pas dans le monde des fées. Là. On est dans autre chose, on est dans un peu le ridicule avec Les habits neufs d'empereur, dans un petit peu l'absurde avec La princesse aux petits pois et dans le très, très mélancolique et dramatique avec La petite fille aux allumettes, qui est peut-être le conte qui est le plus proche de la réalité, mais qui reste avec beaucoup de magie, d'apparition, de vision et de lumière. Donc, c'est beaucoup la variété. On essaye à chaque fois de monter un spectacle un peu différent. Donc, avec Peau d'âne, c'était une opérette. Avec Les trois contes, c'est 3 petits opéras. Et... mais là, avec ce qu'on va présenter au festival cet été, c'est des fables. Donc, on passe d'un monde à l'autre, du conte de fées au conte, aux fables. Et c'est ça, 13 à la douzaine, c'était un conte des États-Unis qui vient de la Nouvelle-Hollande. Là, c'est que c'est vraiment comme...
0: New Amsterdam.
3: C'est ça. De Nouvelle-Amsterdam, là, avant les États-Unis qu'on connaît actuellement, donc au début dans les colonies, fait que c'est très intéressant là, de varier, de changer de paysage littéraire et imaginaire là, avec différentes origines de contes.
0: Et là, on n'a peut-être pas nommé tous les contes que vous avez travaillés, il va falloir qu'on le fasse quand même parce qu'il y a pas mal d'étapes, mais là, c'est le célèbre La Fontaine. Qui t'a tenté, Jean-François, à mettre en musique. Et tu l'as déjà chanté, d'ailleurs, on en partagera un moment, avec notre ami Hugo Laporte, qui est souvent, d'ailleurs, au festival, bien sûr.
1: Oui.
0: Qui est aussi à l'opéra, tout simplement. Il a joué récemment...
1: Dans la Bohème.
0: Dans la Bohème.
1: Oui, il faisait Marcello. Marcello, qui est un rôle qui l'a chanté plusieurs fois.
0: Et vous avez tous ensemble, d'ailleurs c'est souvent le cas avec les chanteurs avec qui vous travaillez, chanteurs-chanteuses, une superbe complicité artistique. Et là, moi je me rappelle avoir entendu peut-être pour la première fois les versions de La Fontaine dans un des musées de la ville de Québec.
1: Oui, en fait, ce spectacle-là, il y a comme plusieurs choses qui ont amené l'écriture de ce spectacle. De base, on part des trois fables pour Rachel, trois fables La Fontaine que j'avais mises en musique pour l'anniversaire de Madame Rachel Martel, pianiste, oui. Qui est très, très, très connue ici à Québec pour son 80e anniversaire. Et c'est ça, c'est elle qui était au piano, c'est moi qui les interprétais, je les chantais. Donc il y avait le...
0: C'est vrai, j'ai oublié de dire que tu étais chanteur, et toi aussi d'ailleurs Jean-Philippe, mmh. Vous êtes d'ailleurs dans le chœur, et j'ai honte à moi, vous êtes dans le chœur des Carmélites.
1: Honte à toi Christine, honte à toi. Mais non, ça va. C'est ça, donc les trois fables sont le corbeau et le renard, le pan se plaignant à Junon, et la cigale, oui. Et la fourmi.
0: Alors, le pan se plaignant à Junon, parce que bien sûr, la cigale et la fourmi, la cigale l'ayant chanté tout l'été,
1: se trouva fort dépourvue quand la bise fut venue.
0: Oui, c'est tellement charmant. Et il y a d'ailleurs des contre-histoires qui finissent un peu la Walt Disney, dans le bon sens du terme, parfois. Donc,

0: Erika nous racontait que le paon est l'animal qui est associé à la déesse Junon dans la mythologie. Mm-hmm. Et donc, notre pauvre paon se plaint de ne pas avoir la plus belle voix du monde. Parce que je ne sais pas si vous avez déjà entendu chanter un paon, c'est horrible.
1: Je ne sais pas si j'ai eu ce bonheur.
0: Moi, quand je me coince un doigt dans une armoire, c'est à peu près le bruit que ça fait. Là. Ah. C'est vraiment pas gracieux. Donc, il se plaint de ne pas avoir la même voix que le rossignol. Mmh. Et là, Junon pique une colère.
1: Au
0: dit,
1: chagrin.
0: Oh là là! Mmh. Elle dit, attends un peu, là. Elle lui dit, hey, on vous a donné plein de qualités à tous les animaux. Toi, ouais. T'as le plus beau plumage de toute la création. Et
1: oui,
0: tu te plains, le bec plein. Donc, si tu la fermes pas, ben, je vais t'arracher toutes tes belles plumes.
1: Aïe, aïe,
0: fin
1: aïe.
0: De la discussion.
2: Donc, puis ce qui est intéressant de cette fable-là, oui. C'est qu'il y a une belle... Il y a une belle maxime, dans le fond, une belle
0: oui,
2: morale.
0: Peut-être expliquer.
2: Une belle morale, on en tire un petit peu... on s'amuse autour là, dans le spectacle. Il y a une petite narration aussi qui va présenter chacune des fables, qui va faire le lien entre les différentes fables, qui va placer aussi l'action au début. Mm-hmm. Puis on voulait mettre l'accent sur les maximes ou morales que les fables mettent de l'avant. Mm. Donc, avec le paon se plaignant à Junon, c'est qu'on ne peut pas tout avoir dans la vie. Donc, ouais. Il faut savoir reconnaître c'est quoi nos qualités.
1: Et nos grandes qualités,
2: c'est
1: éventuellement.
2: Ça, voilà. Ouais, c'est ça. Oui. Donc, c'est important. Donc, on s'amuse autour de ça. Puis, c'est très agréable de faire ce petit jeu à la fois... ludique et pédagogique, là, étant donné que le spectacle s'adresse à un public de tous âges. Fait qu'on veut aussi que les enfants embarquent dans cette histoire un peu ludique qu'on leur propose.
0: Et d'ailleurs, ben justement, dans les fables, ce ne sont pas des morales, on appelle ça des maximes. Mm-hmm. Et notre personnage central dans le spectacle s'appelle Maxime, justement, et elle jardine dans son jardin des fables, des maximes, des adages, des proverbes.
1: Pas mal.
0: Donc, elle
1: il
0: va...
1: Faut cultiver votre jardin, c'est
0: voilà.
1: Déjà quelque chose.
0: Exactement. Donc, elle va interagir beaucoup avec le public. Et dans nos spectacles, bien, surtout celui-là, on essaie d'avoir ce côté-là pédagogique. Donc, les enfants vont apprendre des nouveaux mots. On va voyager à travers ce langage-là parce que c'est quand même les textes originaux de 1695 pour la plupart.
1: C'est du vrai La Fontaine, même
0: c'est
1: si on a un super librettiste pour organiser la fable.
0: Mais justement, la partie livret va être laissé à la version de la chauve-souris et des deux belettes. Donc, on aura le texte original et en deuxième lieu, on reprend la même fable, mais Jean-Philippe en a fait un livret pour en faire un petit spectacle d'environ 17 minutes à travers notre gros spectacle de 50 minutes.
1: Pas rien, ça c'est quasiment ce qu'on appelle un spectacle dans le spectacle.
0: Voilà, parce que l'histoire de ces fables-là, ça débute, l'histoire du projet débute avec la chauve-souris et les deux belettes qu'on avait proposées pour le printemps de la musique il y a 2 ans.
1: D'accord. Alors voilà, chers et chers auditeurs, c'était Jean-François Maillot et Jean-Philippe Lavoie qui nous partageaient ce qu'ils sont en train de jouer ensemble, Jean-Philippe à la flûte et Jean-François au piano. Et là, pour terminer cette rencontre ensemble, le jour 12 de la quotidienne Opéra de Mondes Musicaux, c'est la 4e de la vie de Mondes Musicaux, ça fait 4 ans qu'il y a cette passion, cet accompagnement du festival. Le festival, lui, c'est le 15e, son 12e jour aussi. Là, vous entendez la très jolie voix de, justement, Natacha Henry, dont on parlait. C'est les Tzigoïnes en mélodie, on l'entend tout à l'heure, avec Afshin Torabi à l'émission de 18h. Mais donc, salut à ceux qui sont en train de jouer, Jean-François et Jean-Philippe. Donc, on disait l'un au piano, l'autre à la flûte, et à tous ceux de l'aventure, entre autres à Azur-Simar qui est venu aussi nous voir, qui a même joué, incroyable mais vrai, elle nous l'a raconté, Blanche de la Force ce printemps à l'Université Laval. Et elle participe aussi au chœur, c'est une aventure extraordinaire.

dans ce spectacle. Et là, elle est en train de chanter avec justement ses collègues. Je lui ai nommé Ali tout à l'heure. Ses collègues, donc, on disait à la voix azur soprano et Pascal Boulanger mezzo soprano. Et la troisième, narration et chant, Catherine Elisabeth Loisel, dont j'arrivais pas à trouver le nom tout à l'heure. Oh, alors, elle est directrice du chœur de l'Opéra de Québec en plus, donc très impliquée complètement, entre autres dans les Carmélites et dans cette aventure. Et c'est elle qui a fait cette thèse sur La Fontaine à l'Opéra. Et voilà. Et dans sa thèse, bien sûr, tout à coup, on a aussi Jean-François qui s'est associé à ça, Maillot, à la composition et pour le livret, Jean-Philippe. Donc, chers auditeurs, chers auditeurs, merci d'être là. Donc, n'hésitez pas à téléphoner. N'hésitez pas à téléphoner pour ces paires de billets gratuits offertes par l'Opéra de Québec. Et vous savez que c'est aussi possible, justement, une paire de billets gratuits pour les deux opéras à venir ce printemps et cet automne. Alors, si on terminait à nouveau avec un petit peu de musique, on se retrouve tout à l'heure 18h. Bonne journée, bon dernier deux jours d'opéra.

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8: Je vous le recommande grandement. C'est un grand roman que j'ai adoré.
9: J'ai beaucoup aimé l'originalité de la thématique. Ça fait du bien. Ça fait un petit vent de fraîcheur de lire là-dessus.
10: Un 5 étoiles.
9: Oh, oui, moi, j'ai clenché ça en 2 jours. Là.
11: Même si je l'ai lu 2 fois, la 3e, j'ai encore le goût de voir des images. Donc, c'est dire, c'est un très, très, très beau livre.
10: Toujours aussi excellent.
8: Oui, très, très bonne lecture.
10: C'est un de tes coups de cœur. Hein?
6: Oui, c'est un coup de cœur. C'est vraiment un beau roman.
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10: Bonjour tout le monde, ici René Cocho, toujours aussi heureux de vous savoir à l'écoute de cette émission que nous consacrons à la littérature. J'espère que vous avez passé une belle semaine, mais surtout que vous avez eu l'occasion de faire de belles lectures. Vous avez terminé votre lecture et vous vous dites « bon, qu'est-ce que je pourrais bien commencer ?» Eh bien, peut-être que l'émission qui suit va vous inspirer. En voici le menu. Une entrevue avec Anne-Marie Duquette à propos de son roman « Il ne faut pas de si petites mains pour agripper la lumière » paru aux éditions XYZ. France Mongeau présente le numéro 177 de la revue Les Écrits. Michel Villot, tu commentes quelle bande dessinée?
13: Je vais vous parler de Hélène de Windhorn, de Tom King et Bilquis Evely aux éditions Glénat.
10: Karine Morin, c'est d'un récit dont tu vas nous parler.
14: Un jardin l'hiver, écrit par Clara Grande, et c'est publié aux éditions Cheval Doux.
10: François-Alexandre Bourbeau de la librairie Libère à New Richmond, tu t'es intéressé à un collectif.
15: Cette semaine, je vous présente les 12 Borodines, un collectif publié aux éditions Alto.
10: Sophie Dorval, cette semaine, tu nous parles d'une bande dessinée.
16: Il s'agit de Métropolis de Serge Lehmann, illustré par Stéphane Canva et Dimitri Martinos, aux éditions Delcourt de la collection Machination.
10: Dans sa chronique, Richard Sainte-Marie a demandé à des auteurs et à des autrices leur perception de ce qu'est la réussite en littérature. Et Emmanuel Brault parle de son essai paru chez Leméac dans Les pas de nulle part, parcours de l'œuvre de Jacques Brault. Bienvenue à votre rendez-vous littéraire, le Cochocho.

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0: Le numéro 177 de la revue Les Écrits est maintenant disponible. Et pour en savoir un peu plus sur son contenu, ben, j'ai en ligne, comme à l'habitude, France Mongeau, qui est la directrice éditoriale. Bonjour, France.
1: Bonjour, René.
0: France, le numéro 177 s'ouvre sur la troisième contribution de votre écrivaine en résidence, Nicole Brossard.
1: Oui, absolument. Elle signe ici, effectivement, la dernière contribution, là, et qui s'intitule « Implant sur fond de prose ». Donc, on a des fragments qui, encore une fois, abordent le temps, le corps, la mémoire. On se promène, on va à New York, on va à Venise dans ses textes. C'est absolument magnifique. C'est une réflexion qui plonge en nous, qui nous fait plonger dans ses souvenirs à elle, mais aussi qui actualise, là, toujours comme elle le fait si bien, le présent. On est avec Nicole Brossard dans le présent du monde. Et c'est vraiment très, très beau.
0: Ouais, ça a été une super belle contribution. Maintenant,
1: oui.
0: On découvre la pièce « J'aurais l'air de David Bowie » de Charlotte Gagné-Dumais, qui, rappelons-le, est lauréate du prix Jacques Crête 2026.
1: Oui, absolument. Et cette pièce-là, elle a été choisie par les membres du jury, qui étaient composés d'Éric Noël, Gabriel Chapdelaine et François-Édouard Bernier. Et cette pièce-là, ce que nous dit Éric Noël, c'est que Charlotte Gagné-Dumais construit une dramaturgie en fragments, mais la trajectoire est claire, celle d'un être qui cherche sa forme. Donc, on est vraiment là-dedans, dans une écrivaine qui prend la parole et qui, à voix haute, va nommer cette quête-là de forme. Et c'est très fort, c'est très lumineux, c'est très rythmé aussi. Et on va voir se profiler donc également la figure de David Bowie qui flotte au-dessus. C'est le titre, « J'aurais l'air de David Bowie ».
0: Exactement. Ouais.
1: Et c'est vraiment très, très beau. On est content de ce prix, oui.
0: Ben voilà, une pièce à découvrir, une plume à découvrir. On découvre aussi les textes issus du laboratoire de l'écrivaine 2025.
1: Oui, effectivement, le laboratoire que je dirige avec les productions Langue Pendue. Donc, on a réuni en octobre dernier 6 personnes qui sont venues travailler autour du thème ou du sujet, plutôt, machiner des images. Alors là, on est là dans l'image visuelle, on est dans l'image aussi poétique, on est dans l'écriture, on est dans le rapport au monde, on est dans l'impact d'une image sur un texte ou les images créées par un texte. Alors, toutes ces réflexions ont été menées l'an dernier, en octobre, dans une tablée d'exploration qu'animait Stanley Péan. Et ce qu'on retrouve ici dans le numéro, évidemment, comme chaque année, ce sont les textes qui résultent de cette journée. Et dans ce laboratoire, on avait Élise Turcotte, Nicolas Giguère, Juliane Rangé-Beauregard du côté du théâtre, Cara Derry, qui est artiste en art visuel, Louis-Daniel Godin et Wanessa Younzi, donc 5 écrivains et une artiste en art visuel. Ça a été une superbe journée, d'ailleurs. Je peux en témoigner. Oui. Et les textes sont magnifiques. Les textes sont vraiment très, très beaux.
0: Tout à fait. Et on va terminer en tout seigneur, tout honneur avec, évidemment, les œuvres en graphite sur papier de la directrice artistique Louise Marois dans la section Portfolio.
1: Oui, effectivement. Louise, qui est notre directrice artistique, qui est graphiste, qui est poète, mais qui est aussi une artiste complète avec ce travail de graphite. On a donc rassemblé, on lui a demandé de rassembler pour ce numéro une quinzaine d'œuvres, certaines plus récentes. Elle a fait un choix donc parmi son travail et on retrouve cette finesse de reproduction, parce qu'elle travaille avec des photos, mais c'est pas que de la reproduction, mais d'abord tout le travail fin, minutieux de reproduire les images ou les photos qu'elle a, on le voit aussi dans la revue, mais c'est un travail, c'est un regard sur le réel qui fait que l'image est plus qu'elle-même. Et on peut aller au-delà du travail on est estomaqué là, quand on voit une œuvre de Louise, mais au-delà de ça, C'est un choix qu'elle a fait de prendre cette image, de la placer de cette façon et de lui donner toute cette profondeur. On le voit, par exemple, dans des reproductions de personnages, de photos de personnages. Les bois flottés, par exemple, qu'elle a amassés au bord du fleuve sont superbes et elle ne les choisit pas comme ça. Elle les choisit peut-être comme ça, mais ils deviennent autre chose une fois rendus en dessin. Nous sommes ravis là, de ce numéro, notamment grâce à cette participation, là, de cette contribution de Louise Marois.
0: Un numéro 177 fort beau qui permet donc de passer de plus beaux jours en cet été 2026, n'est-ce pas?
1: Oui, absolument, absolument. Il est en librairie, il est disponible et il vous attend.
0: Voilà. Ben, France Mongeau, directrice éditoriale de la revue Les Écrits, merci beaucoup et surtout bon été.
1: Oui, à vous aussi, merci.
2: Ici Michel Villot. Cette semaine, je vais vous parler de Helen de Windhorn, de Tom King et Bilquis Evely aux éditions Glénat.

0: Pas besoin de lui faire un dessin pour qu'il vous parle de bande dessinée.
1: Bien, bonjour Michel Viau.
2: Bonjour René.
1: J'ai devant moi une bande dessinée fantastique, mais fantastique dans deux sens. Fantastique, oui, parce que c'est un univers fantastique, mais je dis fantastique parce que les illustrations le sont également.
2: Et le scénario également.
1: Et le scénario. Cette bande dessinée a pour titre Hélène, et là je vais essayer de le prononcer correctement, Hélène de Windhorn. C'est aux éditions Glénat.
2: Mais d'abord, René, est-ce que tu connais les Pulp Magazine?
1: Non, pas du tout. J'ai aucune idée de quoi tu me parles.
2: OK. C'est comme ça qu'on surnommait des petits fascicules bon marché qui étaient publiés aux États-Unis dans la première moitié du 20e siècle. C'est un peu avant les comics, si tu veux. Okay. Ah, on les appelait Pulp parce qu'ils étaient imprimés sur un papier de très mauvaise qualité, fait à base de résidus de pulpe.
1: Okay.
2: D'où leur surnom. Ces magazines ont été immensément populaires et proposaient des feuilletons et des nouvelles de différents genres. Science-fiction, policiers, horreur, fantastique. Ils ont périclité dans les années 1950. Ça coïncide avec l'apparition de la télé. Mais une vingtaine d'années plus tard, des amateurs de littérature de genre vont s'y intéresser et vont remettre au goût du jour des auteurs de fantastique comme Howard Philip Lovecraft, Abraham Merritt, Catherine Moore ou encore Robert E. Howard, le créateur de Conan le Barbare. C'est des gens qui écrivaient dans les Pulp Magazine à l'origine. Toutes les nouvelles de Lovecraft ont été publiées dans ce genre de magazine-là. Isaac Asimov a également commencé dans les Pulp Magazine, oui.
1: Okay.
2: Et si je vous parle donc de ces Pulp Magazine, c'est qu'ils sont au cœur de la bande dessinée Hélène de Windhorn, écrite par Tom King et dessinée par Bill Quisively. L'histoire commence justement dans les années 70, alors qu'un jeune journaliste amateur de pulp cherche à en savoir plus sur C.K. Cole, créateur du personnage de Hotan. C'est une sorte de Conan le barbare.
1: Okay.
2: Il interviewe une vieille dame, Lydie Templeton, qui n'a pas connu l'écrivain, mais son père, Barnabas, et sa fille Hélène, dont elle a été la gouvernante au milieu des années 1930. La première tâche de Lydie, qui vient d'être embauchée par Barnabas, et d'aller chercher Hélène au Texas. La jeune fille s'y retrouve seule suite au suicide de son père, l'écrivain C.K. Cole. Et Lilith doit la ramener à Windhorn, le domaine familial. Hélène est une adolescente rebelle qui fume et boit comme un trou, qui n'a aucune éducation et qui vivait sur la route depuis des années avec son père. Quand elles arrivent enfin au domaine du grand-père, Barnabas, celui-ci est absent. Les semaines passent et Hélène, toujours aussi marquée par le décès de son père, vide la cave à vin du domaine. Un soir, Hélène et Lilith se font attaquer par une créature monstrueuse dans le parc. Elles sont sauvées in extremis par le grand-père, qui apparaît vêtu comme un guerrier barbare et qui tranche la tête du monstre d'un coup de hache. C'est que le domaine de Windhorn cache une porte qui mène à un monde parallèle, peuplé de sorciers, de magiciens, de monstres, de dragons, de morts vivants et de différentes créatures magiques. Tout ce qu'on trouve finalement dans les romans et les nouvelles d'Heroic Fantasy.
1: Voilà.
2: On comprend que les aventures d'Otan que Cole écrivait étaient en fait les aventures qu'il vivait avec Barnabas dans ce monde fantastique.
1: Ah d'accord, ok, je comprends. Ouais.
2: Après lui avoir fait suivre un entraînement rigoureux, Hélène va accompagner Barnabas dans cet autre monde. Quand elle en revient, elle raconte ses aventures à Lilith qui en reste éberluée. Mais au cours d'une expédition, Hélène va être gravement blessée, parce qu'il y a des batailles à l'épée et tout ça. Mm-hmm. Barnabas panique à l'idée de la perdre et décide qu'elle ne pourra plus le suivre. L'entêtement d'Hélène à vouloir y retourner dans ce monde fantastique aura alors des conséquences dramatiques. Hélène de Windhorn, et vous l'avez compris, ce qu'on peut considérer comme un récit d'héroïque fantasy. Mais c'est en même temps plus que ça. Comme le dit l'éditeur, c'est une histoire fantastique à la croisée du Magicien d'Oz et de Conan le barbare.
1: J'aime bien l'image.
2: Oui. Ça décrit bien ce que c'est.
1: Oui.
2: Personnellement, c'est pas un genre que j'apprécie particulièrement.
1: Okay.
2: Les séries d'Heroic Fantasy abondent, il y en a plein. Surtout depuis le succès du Seigneur des Anneaux au cinéma. Il y en a de grandes, comme La Quête de l'Oiseau du Temps, de Loiselle et le Tendre, mais généralement, ça me laisse assez froid. Mais il faut dire qu'il y a beaucoup plus que des batailles à l'épée dans Hélène de Windhorn, même qu'il y en a finalement assez peu. C'est surtout une quête initiatique qu'on y retrouve. C'est l'histoire d'une jeune fille déboussolée, rebelle, en deuil, à la recherche de repères qu'elle a perdus. Ainsi, au fil de ses expéditions dans l'autre monde, Hélène va en apprendre plus sur son père et découvrir ses propres origines. Des liens avec ce grand-père qu'elle n'a jamais connu vont se nouer, et celui-ci d'abord présenté comme un être frustre et brutal cache une profonde blessure. Lui-même mène une quête personnelle qu'on découvrira vers la fin. Parallèlement au récit d'Hélène, on suit la trajectoire des enregistrements de l'entrevue du journaliste avec Lilith, la gouvernante. Les cassettes passent de main en main et se retrouvent finalement, de nos jours, dans une vente de garage, alors que le personnage de temps, lui, est toujours populaire, mais que tout le monde semble avoir oublié son créateur. Le scénariste Tom King est un auteur à succès aux États-Unis. C'est un des scénaristes les plus en vue. Il a travaillé autant pour sur des séries Marvel que DC Comics. Mais il est maintenant surtout associé à cette maison d'édition. Il a remporté le Eisner Award du meilleur scénariste en 1918 pour son travail sur les séries Miracle Man et Batman. Bilquis Evely, elle, est une dessinatrice brésilienne qui œuvre dans le milieu du comic book depuis une douzaine d'années. Elle a travaillé sur des séries, notamment Doc Savage, un autre personnage issu des Pulp Magazine, mm-hmm. Batman, Wonder Woman et Supergirl, où elle faisait déjà équipe avec Tom King. Pour Hélène de Windhorn, elle a remporté le Eisner Award de la meilleure dessinatrice en 2025.
1: OK, donc c'est tout récent.
2: Les illustrations sont admirables.
1: Effectivement.
2: On a donc ici une très bonne histoire qui allie profondeur et aventure, un scénario solidement construit avec des personnages fouillés. Le dessin recherché et élégant n'est pas sans rappeler les illustrations des années 30, notamment les célèbres Gibson Girls, qui étaient des gravures qui paraissaient dans les magazines. Le dessinateur était un certain Gibson. On appelait ça les Gibson Girls. Ça donne à l'œil de quoi rêver. On peut se perdre dans les dessins.
1: Oui, mais c'est ce que j'allais dire. J'ai jeté un coup d'œil là, sur la bande dessinée et puis je me posais la question, est-ce que je suis l'histoire ou je regarde les illustrations tellement elles sont belles? Là.
2: Oui, ça c'est un cas de deuxième lecture.
1: Voilà, c'est ça.
2: À la première lecture, on lit l'histoire qui est passionnante, on veut savoir qu'est-ce qui va arriver. Mm-hmm. À la deuxième lecture, on prend le temps de regarder et de rêver parce que le dessin nous permet de le faire.
1: Oui, c'est des dessins chargés aussi. Là.
2: Oui, mais quand même très lisible, très clair.
1: Oh, absolument,
2: mais c'est très détaillé, très, très détaillé. Pour moi, ça, Hélène de Windhorn, c'est une réussite complète. Et ce sont des albums comme ça qui me font aimer la bande dessinée. Quand le dessin et le scénario se marient si bien et donnent à réfléchir et à rêver. Donc, Hélène de Windhorn, par Tom King et Bilquis Evely, aux éditions Glénat, un album de 144 pages.
1: Je suis tellement content que ce soit toi qui prononce le nom de cette bande dessinée, le titre de cette bande dessinée, parce que c'est un exercice de diction en soi.
2: Exactement.
1: Merci beaucoup, Michel.
2: Dernière année.
3: Ici Karine Morin. Plus tard à l'émission, je vous parle du roman « Un jardin l'hiver » écrit par Clara Grande et publié aux éditions Cheval Doux.
4: Bonjour, je m'appelle Emmanuelle Brault. J'ai publié un premier essai chez Le MÉAC qui s'intitule « Dans les pas de nulle part, parcours de l'œuvre de Jacques Brault ». Et Jacques Brault était mon père. Il est décédé au mois d'octobre 2022 et je me suis inspirée de ses écrits pour raconter sa vie. C'est en sorte une biographie de l'homme, une biographie de l'œuvre, une biographie de son écriture qui était très particulière et qui va un petit peu à l'encontre. Habituellement, on va raconter la vie d'un auteur et on va citer ses œuvres. Moi, j'ai fait l'inverse. Je me suis servi de son œuvre, de ses poèmes, de ses essais pour raconter des événements de sa vie.
1: Qu'est-ce qui a fait que vous avez choisi cette, si vous me passez l'expression, cette twist-là?
4: J'ai choisi cette manière parce que j'étais la mieux placée pour le faire, étant donné que j'étais sa fille. Et j'avais un rapport extrêmement proche avec mon père. Donc, je connaissais très, très bien l'homme. Et je me suis aperçue qu'en lisant son œuvre et connaissant son histoire, donc ce que j'appellerais la petite histoire derrière la création, c'était plus intéressant et plus facile d'accès à la lecture. Et j'ai pensé que pour les lecteurs en général, qui n'ont pas la chance de connaître la vie de l'auteur, j'ai pensé que c'était une approche dynamique puis qui venait compléter la chose et qui même ajoutait de la profondeur à la lecture. C'était Emmanuelle Brault. Je vous ai parlé de mon premier essai publié chez Le MÉAC intitulé « Dans les pas de nulle part, parcours de l'œuvre de Jacques Brault ».

0: qui s'arrête.
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0: Elle n'est pas née avec un livre en main, mais c'est tout comme Karine Morin.
1: Bien le bonjour, Karine Morin.
2: Allô, René.
1: Clara Grande signe un livre qui a pour titre « Un jardin d'hiver ». C'est aux éditions Le Cheval Doux. Ça a été publié en 2024. Et la thématique qu'on retrouve dans ce livre, c'est le travail auprès des personnes âgées en CHSLD. Alors, c'est de plus en plus actuel parce qu'avec le vieillissement de la population, il y a bien des gens qui vont se sentir concernés et touchés par ce que l'on retrouve dans ce roman. Et je crois comprendre que tu as attendu un certain temps avant de t'y attaquer.
2: Ben oui, malheureusement, le livre a dormi un bout de temps dans mes bibliothèques parce que 2024, bon, c'est l'année que j'ai aussi accouché de mon deuxième.
1: On peut comprendre,
2: ouais. Ça a dormi un peu. Mais quand je l'ai pris, je m'en suis voulu de l'avoir laissé dormir aussi longtemps parce que je l'ai dévoré.
1: Bon, mais il n'est jamais trop tard pour bien faire,
2: oui.
1: Selon l'expression consacrée. Alors, comme je l'ai mentionné, il est question de travail auprès de personnes âgées dans un CHSLD. Et résume-nous un peu ce que ça raconte.
2: Oui, donc pour commencer, je vous situe le contexte et je vous lis la page 12 du roman parce qu'on sait que les pages 12 sont vraiment importantes. Le 12 mars 2020, j'ai perdu, comme bien d'autres, mon emploi de serveuse. Depuis juillet, je travaille donc au cinquième étage d'un CHSLD de Rosemont. On me poursuivrait en justice s'il arrivait un accident à un patient par ma faute, pour la bonne raison que je n'ai ni compétences ni diplôme en la matière. Je ne suis pas préposée aux bénéficiaires, mais il y a une pénurie d'employés, alors je deviens aide de service.
1: J'avoue que comme entrée en matière, hein, c'est bon.
2: Oui, ça se fait bien.
1: Oui.
2: Donc, on a ça. Pendant quelques mois, Clara va travailler avec, comme on le disait, des personnes âgées dans un CHSLD. Donc, on est contexte COVID en 2020.
1: Oui.
2: On n'en parle pas tellement directement de la COVID, mais...
1: C'est en toile de fond, disons.
2: Oui, c'est ça. C'est vraiment juste le contexte. Donc, on parle dans ce livre-là du quotidien de Clara. On a des anecdotes sur les patients.
1: Mm-hmm.
2: Dont elle s'occupe. Puis, on voit un peu aussi sa recherche d'un partenaire intéressant via les réseaux sociaux.
1: Ah, ça, c'est un autre aspect, ça.
2: Oui. Donc, et puis, tout le livre est raconté sous forme de fragments. Donc, on reste beaucoup dans l'anecdote, vraiment dans le moment présent. Et l'humour côtoie beaucoup la tristesse aussi. J'avais deux extraits à vous lire pour vous montrer vraiment les deux petits pôles qu'on peut voir dans ce livre-là.
1: D'accord.
2: Donc, on a à la page 83... À 14 heures tapantes, telles trois hôtesses de l'air, on promène les collations en s'arrêtant devant chaque chambre. Les patients ont le choix. Yogourt, berlingot de lait, fruits, biscuits mous ou secs, fromage et jus. La fin de semaine, ils ont aussi droit à de la crème glacée, vanille ou napolitaine. Voulez-vous une banane, Madame Tivierge? Es-tu bien dure? Juste parfaite. Parce que moi, j'aime ça bien dur. Sa voisine de chambre rigole avec nous. Moi, j'ose plus demander de banane à cause d'elle. Je tends son fruit à Madame Tivierge, qu'il saisit d'une main ferme, le sourire fendu jusqu'aux oreilles. Puis, j'avais un extrait aussi à la page 109, là, qui va être un petit peu moins drôle.
1: Celui-là. D'accord.
2: Depuis son arrivée, il y a une semaine, Madame Thompson frappe et envoie promener quiconque ose lui jeter un regard. La colère habite et tend chaque muscle de son maigre corps. Il a fallu déménager sa voisine de chambre qui était terrifiée. À présent, Madame Thompson se poste régulièrement devant la porte de son ancienne colocataire à l'affût d'une occasion de lui faire une jambette ou de l'insulter. Mais aujourd'hui, je la retrouve dans sa propre chambre, immobile dans son fauteuil roulant. Je ne sais pas si cette tranquillité est due aux médicaments ou au découragement, mais elle me fait penser à un animal domestiqué. Je tire une chaise à ses côtés. Elle tient serré contre son ventre un ourson en peluche poussiéreux, enveloppé d'une couverture. Je peux entendre son souffle lent, presque endormi. Elle lève les yeux vers moi. « It's my baby. I think he needs a bath. »
1: Ouais, ben écoute, c'est la réalité des CHSLD. Mon père a terminé ses jours dans un CHSLD. Ce que tu décris, ben je l'ai vu. Et il y a bien des gens qui vivent ça. Là.
2: Oui, c'est vraiment une réalité difficile.
1: Ouais. Alors, ton appréciation?
2: Donc, comme je disais, j'ai vraiment beaucoup aimé cet ouvrage. J'ai aimé que ce soit écrit en fragments. Ça se lit vraiment très bien, oui. Très rapidement. Mm-hmm. C'est un style, comme je le disais, qui décrit vraiment beaucoup des anecdotes, qui est très ancré dans le présent, dans l'émotion du moment. J'ai aussi beaucoup aimé le sujet. La vie dans les CHSLD, c'est pas ce qu'on voit le plus en littérature.
1: C'est vrai.
2: Puis j'ai aimé qu'on apporte quand même du beau dans ce milieu-là, qu'on réussisse à s'attacher à certains personnages, mais en même temps, on cache pas que la réalité peut être vraiment très difficile pour certains résidents qui sont là. Et je termine ma chronique sur un extrait que je trouvais tellement beau. Puis j'espère que ça va donner le goût au lecteur vraiment de découvrir ce livre-là s'il ne le connaissait pas. Donc, on est à la toute fin, à la page 147. J'aime la lenteur des vieilles personnes. Sans obligation, sans plus de hâte, elles prennent leur temps, même si celui-ci leur file entre les doigts. Ils s'étirent auprès d'elles, parfois parce qu'elles répètent les mêmes histoires, parfois parce que se doucher devient la mission d'une journée. Prendre soin des vieux oblige à ralentir. Mais mes journées m'essoufflent. Je partage mon énergie jusqu'à ce que ma bonne humeur craque et que mes os supplient d'être à leur tour infusés de douceur. Il y a trop de vieux pour trop peu de jeunes et je commence à me sentir vieille.
1: C'est tellement bien écrit, effectivement.
2: C'est magnifique.
1: Alors, ce livre, c'est Un jardin d'hiver. C'est signé Clara Grande et c'est publié aux éditions Le Cheval Doux. Merci beaucoup, Karine.
2: Merci à toi, René.
3: Bonjour, ici François-Alexandre Bourbeau de la librairie Libère, Annie Richmond en Gaspésie. Cette semaine, je vous présente Les 12 Borodines, un collectif publié aux éditions Alto.
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0: On peut facilement se laisser inspirer par le fleuve Saint-Laurent et on peut se faire inspirer par les recommandations de lecture du libraire François-Alexandre Bourbeau.
1: Il est basé à New Richmond. Il travaille à la librairie Libère et ça me fait toujours plaisir de l'avoir à l'émission. Bonjour, François-Alexandre Bourbeau.
2: Bonjour, René. Toujours un plaisir partagé.
1: Eh bien, cette semaine, ce plaisir partagé, il va tourner autour d'un livre qui me semble bien particulier, Les 12 Borodines. Et ce qu'on peut lire, c'est « Jusqu'où iriez-vous pour changer le monde si l'on vous proposait de disparaître, d'abandonner ceux que vous aimez? Le feriez-vous? » On se transporte en 2054. Alors, parle-moi de ce livre qui réunit bon nombre d'auteurs, d'artistes.
2: Absolument. Un ovni littéraire qui, j'ai l'impression, est complètement passé sous le radar depuis sa parution en novembre dernier.
1: Ouais.
2: Il n'y a pas eu de critique dans la presse, il n'y a pas eu d'entrevue, c'est pas un succès de vente. Pourtant, le flou médiatique autour du livre colle parfaitement à son univers, puis c'est tellement involontaire. On se lance dans Les 12 Borodines, qui est un collectif dirigé par Antoine Tanguay, donc éditeur en chef chez Alto, mm-hmm. et Nicolas Dutner, qui est l'auteur phare de la maison d'édition. C'est un livre qui existe à part entière, mais également comme complément imprimé aux jeux vidéo littéraires Ressources inhumaines. Ça, c'est un thriller psychologique non linéaire qui se présente comme un roman interactif qui mélange machination industrielle, intrigue sociologique et impact décisionnel. Alors, la table est mise pour une expérience absolument déstabilisante, mais ô combien brillante. D'abord, si je peux parler de la forme, le livre est présenté en tant qu'album rigide. Pas plus grand, en fait, plus grand qu'un roman conventionnel, mais plus petit qu'une BD traditionnelle.
1: Okay.
2: Et au lieu d'un texte en prose, on découvre une présentation éclatée, divisée par sections bien distinctes, avec des coupures de journaux, des billets de blog, des dessins à main levée, des feuilles de notes, des extraits d'archives, des transcriptions d'interrogatoires, des fiches médicales, des avis de disparition et des correspondances officielles. Un peu comme si on ouvrait un classeur poussiéreux avec des dossiers confidentiels cachés dans les archives d'une institution sombre, mmh. labyrinthique. Ensuite, il y a le propos. Sur la quatrième de couverture, on lit « Je suis ce que j'étais. Je suis le blanc entre les lignes. Je suis un ange qui passe. Je suis ma déconnexion. Et répète après moi, disparaissons. » Alors, en matière de synopsis, on demeure très nébuleux. Et au fil de la lecture, on découvre des sections bien distinctes dont la ligne directrice est intercalée lorsque chaque section est prise seule, mais traverse intrinsèquement chaque autre section plus on progresse dans la lecture. Puis le dénominateur commun entre les sections est la notion de disparition, d'effacement, de départ, que ce soit involontaire, subi, conscient ou nécessaire. Puis il faut aussi mentionner un tandem de protagonistes-antagonistes qui semblent traverser les âges, tous les deux à la tête d'empires intellectuels et techniques qui ont œuvré ensemble avant de se tendre des pièges, mais de garder certaines affinités aussi. Un tandem de personnages, mais même davantage, puisque la Borodine du titre semble se multiplier et brouiller les pistes. Puis précisons que chaque section, qui a un ton, un style, une forme et une présentation bien à elle, est écrite par quelqu'un de différent, que je mentionnais tout à l'heure.
1: Ouais.
2: Donc, Stéphane Vanney, Marie-André Gilles, Kiev Renaud, Hector Ruiz, Shawn Michaels, Charles Saint-Galan, Dimitri Danskala et Neil Smith. Alors, c'est un véritable casse-tête qui peut sembler ne faire ni queue ni tête après ma barre, mais dont chaque pièce s'intègre méticuleusement aux autres en cours de lecture, qui démontre une maîtrise de la narration et réinvente le genre des livres dont on est le héros, qui commence un renouveau là, depuis peu. Alors, c'est sombre, c'est mystérieux, c'est déroutant, c'est beau, c'est même poétique parfois. Surtout, c'est un véritable tour de force. C'est sûr que en publiant un ouvrage comme ça, on ne s'entend pas à ce que ce soit un succès de vente, mais c'est la petite pépite qui va plaire à la personne qui cherche quelque chose de rare, de différent, qui sort absolument des sentiers battus. Alors, si, si vous le voyez sur le rayon de votre librairie, tentez le coup, ça vaut vraiment la chance. Laissez-vous aspirer dans ce livre-là qui est, ma foi, fort intriguant, mais très intéressant et très satisfaisant aussi quand on l'a terminé.
1: Ben, je suis vraiment intrigué. Les 12 Borodines, l'univers imaginé par Antoine Tanguay et Nicolas Dickner, et c'est publié aux éditions Alto. Merci beaucoup, François-Alexandre.
2: Merci bien, René.

0: Mardi à l'émission Venise Landry, à propos du roman Pour qu'il reste des vagues de Benoît Picard.
1: Alors, il y a du mystère, il y a de la révolte en douceur, je dirais. Ça se passe tout en douceur. Est-ce que j'ai le temps de finir par juste une petite phrase?
0: Ben oui, absolument.
1: Ah oui, bon. J'ai longtemps eu l'impression d'être en train de gaspiller certaines des plus belles années de ma vie à faire du surplace. Finalement, je me rends compte que le surplace, c'est aussi ce qui nous permet de voir ce qui nous entoure. C'est très simple comme
0: phrase. C'est beau, ça, ben oui.
1: Oui, mais c'est qu'il en lance comme ça, mine de rien, puis je trouve qu'il donne, comme on pourrait dire, des matières à réflexion aux jeunes. Ces livres ont une lumière pour éclairer certains problèmes. C'est pas cucu que la vie, c'est un tour de manège. Mmh. C'est plus sérieux que ça, mais il sait faire ça dans la légèreté.

0: Ici Anne-Marie Duquette. Dans quelques instants à l'émission, je vous parle de mon roman « Il ne faut pas de si petites mains pour agripper la lumière ».
1: Qui est l'auteur de cette citation? Les gens tristes ont les plus beaux sourires. François Barcelo dans Aguénor, Aguénor, Aguénor et Aguénor.

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0: c'est vraiment un livre super. Est-ce que je pense que le plus de gens possible devraient le lire? Oui.
1: Ces mots sont doux, ils sont touchants, ils sont familiaux, ils sont réconfortants.
2: C'est vraiment prendre le quotidien, le distordre juste un petit peu, mais c'est ça. Rester quand même dans le réel à travers tout ça.
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4: Ici René Cochot, bienvenue à ceux et celles qui se joignent à l'émission et re-bienvenue à ceux et celles qui étaient déjà à l'écoute de cette première heure du Cochocho. Voici le menu de cette deuxième partie d'émission. Une entrevue avec Anne-Marie Duquette à propos de son roman « Il ne faut pas de si petites mains pour agripper la lumière » paru aux éditions XYZ. Sophie Dorval, tu nous parles d'une bande dessinée cette semaine.
5: Il s'agit de Métropolis de Serge Lehmann, illustré par Stéphane Canva et Dimitri Martinos, aux éditions Delcourt de la collection Machination.
4: Et la chronique de Richard Sainte-Marie porte cette semaine sur la réussite en littérature. Richard a demandé à des auteurs et à des autrices quelle était leur perception. Bienvenue à cette deuxième heure du Cochocho.

0: La pratique sage-femme est légalement reconnue et intégrée au réseau public de la santé au Québec depuis 1999. Auparavant, c'était illégal. Cette profession, illégale jusqu'au tournant de l'an 2000, a inspiré l'autrice Anne-Marie Duquette dans son nouveau roman intitulé « Il ne faut pas de si petites mains pour agripper la lumière » paru aux éditions XYZ. On y suit le parcours de Beth qui, guidée par Hélène, une grand-mère de cœur, apprend et pratique le métier de sage-femme malgré l'aspect illégal. Après avoir assisté à un accouchement spontané à l'adolescence, Beth fait de l'accompagnement à la naissance sa vocation, même si la profession est sans cesse menacée. Et j'ai en studio Anne-Marie Duquette. Anne-Marie, bonjour.
1: Bonjour.
0: Je crois comprendre que à l'origine, il y a le fait que toi-même, tu as été assistée par une sage-femme.
1: Effectivement, donc tout est parti de là, est parti de mon propre suivi de grossesse et surtout de la méconnaissance que j'ai constatée par rapport à cette profession-là autour de moi quand j'ai annoncé aux gens autour de moi, à la fois ma famille, mes proches, mais à la fois aussi les différences intervenantes du système de la santé que j'ai pu croiser, de constater à quel point peu de gens étaient au fait de la profession et de ce que ça impliquait, que je me suis dit « oh là là, il faut écrire là-dessus ».
0: Bon, et ce qu'on découvre là-dedans, c'est pas de tout repos. On va plonger dans l'intrigue, mais d'abord et avant tout, j'aimerais que tu me dises qui, chez XYZ, choisit les titres. Parce que j'avais beaucoup aimé « Les fleurs sauvages », non de sauvage que le nom. Et là, « Il ne faut pas de si petites mains pour agripper la lumière ». C'est tellement beau.
1: Merci. C'est le genre de titre tranchant, donc on aime ou on n'aime pas. Les deux, ils viennent de moi, puis les deux me sont apparus très tôt dans le processus et à chaque fois aussi, j'indiquais sur dans mon manuscrit titre de travail en ayant toujours l'idée de le changer. Et finalement, j'en ai beaucoup discuté avec mes éditrices. On y a réfléchi quelques semaines et on revenait toujours à cette idée-là. J'ai longtemps hésité sur le mot agripper aussi, qui me paraissait un peu... j'étais pas certaine, puis j'en cherchais d'autres, puis je me disais, non, c'est vraiment ça qu'on veut, c'est la petite retenue du bout des doigts. Donc, c'est peu usuel, surtout chez Romane Michel, la collection. Normalement, c'est des livres qui ont un à deux mots en titre. Et donc là, j'ai donné tout un contrat à la graphiste après Les Fleurs sauvages, et s'est dit, bon, je pourrais pas voir pire, mais non, on a deux mots de plus dans celui-ci.
0: Bon, en lisant ce livre dans la collection Romane Michel, je me suis demandé si ça aurait pu faire l'objet d'un essai. Mm-hmm. Parce que ce que l'on découvre sur la pratique des sages-femmes au Québec, c'est un peu décourageant.
1: Mm-hmm. Tout à fait. J'ai grand espoir qu'on puisse lire un essai sur la question prochainement. Moi, j'ai pas pris cette voie-là pour plusieurs raisons. Déjà, la première, c'est que j'adore lire de l'essai et je considère que c'est une forme qui est pas évidente à maîtriser et que moi, je ne maîtrise pas. Donc, j'aspire à développer ça. Je travaille ça en ce moment dans mon écriture, mais j'y suis pas rendue. L'autre raison, qui est aussi très importante, c'est que je souhaite de tout mon cœur pouvoir intéresser des gens par la littérature à un sujet vers lequel ils ne seraient pas allés s'ils avaient été exposés de façon un peu plus théorique ou pratique comme dans un essai par exemple. Ouais. Donc j'aimerais vraiment ça que des gens qui ne se seraient pas tournés spontanément vers la pratique sage-femme la rencontrent par le biais de mon livre. Donc m'adresser à un public qui n'est pas forcément déjà sensibilisé à cette question-là.
0: Bon, dans mon cas, c'est une réussite et d'autant que les hommes sont très absent du roman. C'est d'abord et avant tout axé sur la pratique des sages-femmes. Et ce qui m'a frappé aussi, c'est ce qui ressort du livre, c'est la sororité.
1: Mm-hmm. Oui, les hommes sont assez absents du roman pour plusieurs raisons. Une d'entre elles, c'est qu'ils étaient absents pendant plusieurs années dès naissance. Ils étaient tout simplement pas présents. Donc, il y a pas de raison que moi je les inclue dans mon livre s'ils étaient pas présents pendant les naissances, ça aurait pas fait de sens. Donc, souvent, ils étaient maintenus à l'écart, soit dans la pièce à côté, ou soit carrément pas dans la maison ou le lieu où avait lieu l'accouchement. Donc ça, c'est une des grandes raisons. L'autre raison, c'est que je m'intéressais vraiment aux femmes, au travail des femmes et à la puissance du corps de la femme aussi. Et ce que j'ai appris, ce qui m'a fascinée à travers mes recherches sur la profession, c'est à quel point elle est fondée sur le lien de confiance, sur le lien d'accompagnement, parce que c'est ça qu'elles font, les sages-femmes, elles accompagnent. Oui. On dit souvent que le rôle du médecin, c'est d'agir, le rôle de la sage-femme, c'est de savoir ne pas agir, donc savoir accompagner sans essayer de prendre les choses sur elle, sur son dos, dans ses mains. Donc, il y a beaucoup cette idée-là de confiance, de respect mutuel, de ne pas considérer que la femme en sait moins sur son corps que la professionnelle de la santé, en grand guillemets ici, qui serait la sage-femme. Donc, c'est de se fier aux connaissances, aux sensations de la femme. C'est de faire confiance à la femme qui porte la vie et qui est capable de faire les meilleurs choix pour elle et pour son bébé.
0: Je peux te citer ici en page 65, ça dit « La première chose à retenir, là, c'est Hélène qui parle à Beth, c'est de garder des traces. Si tu arrives à l'accouchement sans connaître la femme, son histoire, sa condition, ses craintes et ses désirs, eh bien, tu ne mérites pas d'être là.
1: Mm-hmm. »
0: Je pense que ça résume tout, ça. Hein?
1: Absolument. Il y a vraiment l'idée de dignité qui est sous-jacente tout au long du livre et qui est pour moi un véritable moteur. Moi, c'est ce que j'ai vécu. Je me suis sentie respectée à la fois en tant que femme, mais à la fois en tant qu'être humain avec une dignité. Je me suis sentie concernée à chaque étape. Et ça fait toute la différence à la fois psychiquement et physiquement.
0: En lisant le livre, j'avais toujours en tête cette série britannique qui est merveilleuse, SOS Sage-Femme, qu'on peut voir entre autres à Télé-Québec. Et... les religieuses en pratiquaient, ça remonte à longtemps, cette pratique.
1: Oui, en fait, il y a toute une histoire. Je vous recommande vraiment, si ça vous intéresse, d'aller voir les capsules de André Rivard. Elle l'a vulgarisé sur plusieurs médiums, là, dans des podcasts, dans des vidéos YouTube. Mm-hmm. Et elle retrace la profession au Québec des filles du roi à aujourd'hui. Elle est capable de faire ça en une heure. Et en gros, c'est fascinant parce qu'on se rend compte justement que les sages-femmes ont été évidemment... un pilier dans la colonisation. Les médecins ne voulaient pas aller dans le fin fond de l'Abitibi faire 12 heures de charrette pour aller accoucher des gens. Donc, on a formé des femmes qui sont allées et qui, elles, que l'accouchement se passe bien ou mal, c'est elles qui étaient au front. Là. Donc, on les appelait déjà sages-femmes, il me semble, si je ne me trompe pas, là, à l'époque, pour ces rôles-là. Ensuite, quand la ruralité s'est modernisée et est devenue plus accessible, les médecins ont voulu reprendre cette clientèle, encore là, je mets des grands guillemets, là, mm-hmm. mais reprendre cette pratique-là dans leurs activités parce que ça leur apportait justement, eux, une clientèle qui était à la fois les parents et les jeunes enfants. Donc, ça permettait de les faire travailler. Et c'est à ce moment-là qu'on a écarté un petit peu les sages-femmes. Mais il y a toujours eu un rôle un peu ambivalent, de va-et-vient. À un moment, autour de 1960, on s'est mis à former des religieuses missionnaires pour pratiquer l'accompagnement à la naissance sage-femme dans d'autres pays. Donc, on considérait qu'elles étaient habilitées à aider des femmes en Amérique du Sud ou en Afrique à accoucher, mais pas au Québec, par exemple. Donc, il y a plusieurs petits paradoxes, je dirais, là, dans l'histoire de la pratique qui en ont fait quelque chose d'un peu trouble au niveau à la fois légal et de façon pratique aussi là, sur le terrain.
0: Oui, il y avait beaucoup de paternalisme aussi. Alors, je poursuis mon entretien avec Anne-Marie Duquette à propos de son roman « Il ne faut pas de si petites mains pour agripper la lumière » chez XYZ. Entrons dans le vif du sujet concernant les conditions dans lesquelles certaines femmes accouchaient dans les hôpitaux. Évidemment, les sages-femmes n'y étaient pas. La première relate avoir été droguée à son insu. On ne l'a pas prévenue avant de lui administrer l'oxytocine pour accélérer le travail, ni les tranquillisants en grande quantité pour rendre ce dernier plus tolérable. Et à la naissance de sa fille, elle a voulu tendre les bras pour la serrer contre elle, mais son geste a été empêché par les sangles qui la maintenaient à la table. On l'avait attachée, entre guillemets, pour son bien.
1: Mm-hmm.
0: Ça, c'est quelques exemples, mais ce que je comprends, c'est qu'il y a certains exemples que tu as choisi de ne pas relater, mais qui est encore pire.
1: Oui, tout à fait. Moi, c'est ça. Ce à quoi j'avais accès, c'était beaucoup des partages qui avaient été faits dans les médias. J'étais allée fouiller dans des vieux articles de revues et de journaux. Et donc, ce qu'on voit dans les articles, c'est toujours les pires histoires. Moi, mon idée, c'était pas aller dans le pire, mais c'était d'aller dans le quotidien.
0: Mm-hmm.
1: Donc, j'ai retenu ce qui revenait le plus souvent. Les sangles, le fait d'être droguée contre son gré, c'est vraiment des motifs récurrents. C'est pas de l'extraordinaire, c'est de l'ordinaire. Et ce qu'on voit dans le début des mobilisations autour des années 80, là, autour des gens qui veulent accoucher à la maison et donc avec sage-femme, c'est cette idée de ne pas revivre ce trauma. Donc, c'était souvent des femmes qui avaient eu cet aspect traumatique à l'hôpital et qui voulaient avoir un deuxième enfant, mais qui ne voulaient pas retourner dans ce qu'elles avaient vécu comme une forme de violence, évidemment sans le nommer ainsi, parce que c'était le cours normal des choses, ou du moins c'était présenté comme tel. Et elles se disaient... moi, j'accouche à la maison, coûte que coûte. Et là, c'est là que des femmes qui avaient des connaissances en matière d'assistance à l'accouchement se sont dit, ben, je ne vais pas la laisser accoucher seule, je vais l'accompagner à la maison. Et c'est comme ça que se sont organisées les premières sages-femmes. C'est pas les premières, là, mais ce retour, disons, à la profession sage-femme autour des années 70-80.
0: Ben, on peut comprendre. Page 121, ça, je trouve ça tellement beau ce qui est écrit, c'est « Il s'agit de celle que procure le sentiment d'avoir la vie entre nos mains, ce sentiment de force et de vulnérabilité, de servitude et de pouvoir tout à la fois.
1: Mm-hmm. »
0: Wow!
1: Moi, j'ai jamais vécu ça. Moi, je suis pas sage-femme, mais ça me fascine tellement et j'ai tellement de respect pour leur travail. Et moi, de l'autre côté du corps, disons, là, en tant que mère qui accouche, moi, finalement, j'ai pas accouché avec ma sage-femme. J'ai été hospitalisée parce que j'ai dû être déclenchée, donc j'ai pas eu cette chance-là.
0: Ouais.
1: Mais je peux vraiment bien m'imaginer, enfin, j'espère, le sentiment que ça doit être et de lire et de pouvoir avoir des témoignages de femmes, cette idée-là d'avoir quelque chose de si fragile et de si puissant à la fois, parce que c'est ce qu'on nous enseigne dans les cours prénataux en suivi sage-femme, c'est que l'enfant a déjà des connaissances. Là, quand il est dans le ventre, il sait comment placer sa tête pour sortir du col. C'est sûr que ça peut coincer, qu'il peut avoir besoin de manipulation,
0: ouais.
1: Mais de façon générale, il a son propre savoir, il a sa propre force. Et surtout, le corps de la femme a une force extraordinaire. Et donc, d'être au carrefour de tout ça et de pouvoir assister à ça et de réceptionner, d'agripper cette lumière-là qui vient au monde, c'est, pour moi, c'est quelque chose d'à la fois... Qui est vraiment à cette jonction de la douleur, de la magnificence et de la fascination. Là, c'est vraiment quelque chose de très puissant.
0: Bon, revenons sur l'attitude paternaliste ou hautaine là, des médecins à l'endroit de la pratique des sages-femmes. Ici, en page 131, ça dit « En définissant tout accouchement comme risque, les médecins s'autorisent à utiliser des techniques qui ne laissent aucun choix ». À la mer.
1: Mm-hmm. Ça vient aussi d'une grande vague, là, milieu du 20e siècle, là, je dirais, encore là, je la situerais 60-70, où on promet aux femmes des accouchements modernes. Et il y a plein de femmes qui vont aller de leur plein gré vers cette forme d'accouchement, d'assistance à l'accouchement. Et il y a plein de femmes qui vont être satisfaites de ça aussi. Ça, j'en parle pas dans mon livre, mais il y a plein de femmes qui choisissent encore cette voie-là, qui est tout à fait légitime, tout à fait plausible. C'est juste que là, moi, ce qui m'intéresse, c'est celles qui se sont faites imposer cette voie-là.
0: Ouais.
1: Et donc, il y a cette idée à ce moment-là de vraiment... en fait, on vendait aux femmes des accouchements sans douleur. C'était ça genre de slogan.
0: Oui.
1: Et on voulait diminuer la douleur, alors que, bon, pour celles qui ont accouché, on sait que la douleur n'est pas forcément une mauvaise chose. Elle est une alliée dans l'accouchement. Donc, il y avait cette idée-là de vouloir médicaliser. Puis c'est ça, à un moment, on endormait carrément les femmes. Elles n'avaient aucune conscience de la dernière partie du travail qui est la plus satisfaisante, si je peux dire, au niveau du corps, là. Et au niveau émotif aussi, et aussi, qui représente aussi la rencontre avec l'enfant en question. Et donc, on voulait les endormir pour relayer ça aux soins des médecins. On s'est rendu compte quand même rapidement, dans les dizaines d'années qui ont suivi, que ça impliquait beaucoup de complications pour les bébés. Le fait d'endormir la mère, souvent le médicament passait jusqu'au cordon quand le bébé n'était pas sorti tout de suite. Donc, il y a eu des problèmes cérébraux, il y a eu des problèmes pulmonaires. Ça a endommagé beaucoup, non seulement le lien de la femme avec son propre corps, le lien de la femme avec son enfant, mais tout simplement aussi la santé de l'enfant. Donc, comme dans tout aspect de la médecine, j'imagine, il y a des essais, il y a des erreurs. Et là, donc, là, c'est juste que c'est comme très grave et c'est contre le consentement, en fait, des femmes. Et c'est donc pour ça qu'une communauté s'est mobilisée. Et moi, c'est ça que je trouve particulièrement beau dans cette histoire-là de la pratique. C'est vraiment que ça vient d'une mobilisation populaire.
0: Exactement. Dernière citation en page 285. Sœur Rosaline s'éteint le dernier jour de l'automne. Au même moment, Bette est à l'hôpital pour le transfert d'un accouchement en arrêt de progression. Elles sont reçues par un nouveau médecin qui leur adresse à peine un coup d'œil. Et la réflexion à laquelle je suis arrivé, est-ce que, oui, c'est légalement reconnu, mais est-ce que c'est reconnu de la part des médecins?
1: C'est vraiment une bonne question, puis moi, je ne le vis pas au quotidien sur le terrain. De ce qu'on m'a dit, ça dépend vraiment des régions. Par exemple, j'ai eu la chance de parler avec une sage-femme qui pratique dans la baie des Chaleurs et l'hôpital qui est affilié, parce que chaque maison de naissance doit avoir un hôpital affilié. Ils n'ont pas une grande expertise en obstétrique ou en gynécologie, ce qui fait en sorte que sont reconnaissants de son savoir à elle. Ils reconnaissent son savoir à elle en tant que sage-femme et c'est arrivé qu'ils fassent carrément appel à elle
0: quand
1: il y avait des complications ou quand ils se posaient des questions sur un accouchement en cours. À l'inverse, je sais qu'à Montréal, parfois, il y a des situations un petit peu plus tendues. attendu. Parce que justement, il y a des médecins qui sont hyper spécialisés. Donc, les rapports de travail et aussi les rapports humains là, varient, évidemment, selon les régions. Moi, ce que les sages-femmes m'ont dit, c'est il faut tisser des liens. Faut tisser des liens. Puis là, quand il y a un médecin qui a confiance envers une sage-femme, quand il y a une nouvelle sage-femme qui rentre, c'est tout à recommencer. Donc, c'est tout part de la relation humaine encore là, ce qui est un peu laborieux dans un contexte de travail tel que celui-là. Mais c'est ça. Il s'agit de tisser des liens, puis on espère tomber sur quelqu'un de bonne foi.
0: Oui, parce qu'on rappelle que la pratique de sage-femme est légalement reconnue et intégrée au réseau public de la santé et c'est offert à Trois-Rivières, à l'Université du Québec à Trois-Rivières.
1: La formation, la seule formation qui existe dans la province est à Trois-Rivières, exactement. Après, c'est super exigeant parce que là, elles font leur stage partout dans la province, donc elles sont amenées à bouger beaucoup et elles desservent. Là, c'est encore pas tout le territoire qui est desservi, donc la pratique est légalisée, on l'a implantée, mais il y a encore des résistances dans certains endroits, donc la lutte n'est pas terminée. Mais au moins, bon, elle est reconnue puis elle est intégrée dans le système de santé, ce qui fait qu'on y accède gratuitement.
0: D'accord. Anne-Marie, qu'est-ce que tu aimerais que les gens retiennent de leur lecture de « Il ne faut pas de si petites mains pour agripper la lumière » ?
1: Moi, ce qui m'a marqué puis ce que j'aimerais que les gens retiennent particulièrement, je pense que c'est vraiment cette idée de lutte populaire, le fait que des femmes, des réseaux de principalement de femmes se soient organisées pour s'organiser pour avoir une profession avec un ordre qui est reconnu, pour que la pratique soit légalisée et qu'elle soit donc disponible dans le pays. Donc, moi, je trouve qu'on parle pas beaucoup de ce combat du peuple qui a eu lieu et qui a vaincu d'une certaine manière, qui a eu gain de cause, donc qui est arrivé à ses fins. Comme je le disais, tout n'est pas gagné. Il y a encore des luttes, là, encore en avril 2026. Il y a eu des changements au niveau de l'ampleur de la profession.
0: Oui, c'est vrai.
1: Constamment réactualisé. Et donc, ça peut être réactualisé. On peut enlever aussi du pouvoir. Donc, c'est toujours précaire. C'est pour ça que je pense que c'est important d'en parler, de le visibiliser. Donc, moi, ça, c'est une des choses que je voudrais que les gens gardent, qu'il leur reste à la fin du livre. Mais principalement, ce que j'ai envie de susciter avec ce livre-là, c'est l'envie d'en parler. L'envie de parler des histoires d'accouchement des femmes qui vous entourent, parler de votre propre histoire d'accouchement. Est-ce que quelqu'un était là pour vous la raconter? Ça fait tellement partie de nos vies. Puis, on a tendance, il me le semble, à classer ça comme une affaire passée ou une affaire fermée, alors que c'est ce qui nous constitue, en fait.
0: Ben voilà. Alors, il ne faut pas de si petites mains pour agripper la lumière aux éditions XYZ dans la collection Romain Michel. Merci beaucoup, Anne-Marie Duquette.
1: Je t'en prie.
2: Bonjour, ici Sophie Dorval. Cette semaine, je vous présente Métropolis, une bande dessinée de Serge Lehmann, illustrée par Stéphane Caneva et Dimitri Martinos, aux éditions Delcourt, dans la collection Machination.

Dans quel ouvrage retrouve-t-on cette citation? Les pieds de grand-mère Antoinette dominaient la chambre. Marie-Claire Blais, dans une saison dans la vie d'Emmanuel.

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1: Bien le bonjour, Sophie Dorval.
2: Bonjour.
1: Sophie, tu nous entraînes dans l'univers de Metropolis cette semaine. C'est une bande dessinée publiée aux éditions Delcourt dans la collection Machination. C'est de Serge Lehmann et illustré par Stéphane Caneva et Dimitri Martinos. Alors, parle-moi de cet univers pour le moins particulier, me disais-tu.
2: Oui, ben en fait, c'est que il a fallu que je lise deux fois pour commencer à le comprendre. Puis même là, je suis pas certaine que j'ai tout compris.
1: Bon, ça va t'obliger à le lire une troisième
2: Mais
1: fois.
2: Mais l'historienne en moi était sur un petit nuage.
1: Ah, voilà, d'accord. Okay.
2: Quand on parle d'univers parallèle.
1: Oui.
2: Donc, l'histoire, ben, ça se passe au printemps 1935. C'est au cœur d'une Europe en paix depuis trois quarts de siècle. Il n'y a pas eu de Première Guerre mondiale, il n'y a pas de deuxième en ligne. Ça va bien.
1: Okay.
2: Metropolis, c'est la capitale de l'Interland, qui est franco-allemand, qui est un symbole de réconciliation. C'est-à-dire que les citoyens d'Interland n'ont pas de nation, ils sont européens. Donc, ils ne sont pas français, ils ne sont pas anglais, ils ne sont pas russes, ils ne sont pas allemands, ils ne sont, sont pas polonais, ils sont européens. Mais. Dans une utopie, tout n'est pas toujours rose.
1: Bien sûr.
2: Donc, la belle époque n'a jamais pris fin. L'optimisme scientiste et la puissance impériale, parce que à la tête d'Interland, ils sont deux messieurs blancs, assez bien dodus. Et cette puissance-là de deux personnes assure la prospérité du continent au grand complet. Et la conquête de l'espace se prépare sous les auspices d'Albert Einstein, qui se trouve à être le recteur de l'université d'Interland.
1: D'accord.
2: Et on suit l'inspecteur Gabriel Fohn et les plus hautes autorités de Metropolis suite à un méga attentat qui a eu lieu sur une place publique. C'est très complexe comme attentat, comme organisation, et ça permet de découvrir trois cadavres de femmes mutilées dans une crypte que personne ne savait qu'elle existait, et même pas sur les plans. Donc, l'avenir change. L'avenir est écrit, mais dans plusieurs dimensions qui peuvent venir s'entrelacer et influencer une sur l'autre. À travers ces concepts scientistes-là, on voit aussi Gabriel Fohn et son équipe qui enquêtent sur les trois victimes qui ont été trouvées. Et ils essayent de trouver le tueur, qui est assez sadique, qui a une logique démoniaque et qui a d'autres histoires aussi qui viennent s'entrecroiser. Fait que là, on a Sigmund Freud qui est là,
1: d'accord,
2: dans son institut, et il fait une fixation sur les électrochocs. La psychanalyse, là, c'est déjà passé, c'est les électrochocs, le futur, et tout le monde est guéri par les électrochocs. Winston Churchill est à la retraite depuis longtemps, puis là, il est rendu un auteur de science-fiction sur les univers parallèles.
1: Okay.
2: Et l'histoire modifiée. Et Adolf Hitler on ne sait pas trop s'il est rentré à l'Institut de Vienne d'art comme il voulait, mais il est architecte.
1: C'est assez original comme proposition.
2: Je dis que je l'ai lu deux fois, puis historienne en moi, c'est très original comme proposition, mais un petit peu difficile à suivre.
1: Ouais, je peux
2: comprendre. Il y a des robots aussi à travers ça.
1: Ah, d'accord.
2: Officiellement, cette bande dessinée-là, elle est classée policier. Les dessins sont incroyables. Celui-là est en couleur. J'ai adoré. Mais comme je dis, il faut faire un très gros effort intellectuel pour suivre. Et des fois aussi, aller googler s'il y a des noms qui vous disent moins quelque chose, parce qu'il y a des noms très importants qui sortent. Puis souvent, ils ont un impact plus loin dans le récit. Fait que quand il y a un nom qui sort, vaut mieux aller le googler, voir qu'est-ce qu'il a fait dans la vraie vie. Puis après ça, ça permet de faire des parallèles.
1: D'accord.
2: L'édition dont je vous parle, c'est un intégral. C'est une réédition. Elle se vend 58,95. C'est quand même une bonne brique. Mais on peut l'avoir en format e-pub à 33,99 aux éditions Delcourt. La collection Machination, qui est une collection qui fait des enquêtes policières, des complots. Le nom le dit, donc super intéressant. Il y a d'autres titres aussi que je vais aller me chercher très bientôt.
1: Ben voilà, alors c'était ta chronique sur cette bande dessinée qui a pour titre Metropolis. Merci beaucoup, Sophie.
2: Merci.
1: Et dans quelques instants, une très intéressante chronique de Richard Sainte-Marie qui s'est posée comme question: qu'est-ce que, au juste, la réussite littéraire? Il a posé la question à des auteurs et à des autrices.
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0: Écoutons maintenant la chronique littéraire préparée par notre collègue Richard Sainte-Marie.
1: Il y a quelques années, j'ai demandé à un sociologue du travail qu'est-ce que ça signifiait réussir pour un artiste. Il m'a répondu la reconnaissance des pairs, la reconnaissance du public et le chèque qui va avec. Voyons ce qu'en pensent quelques écrivains et écrivaines, en commençant par Jean-François Lisée.
2: Ah, réussir, il y a deux réussites distinctes. D'abord, on écrit le livre pour soi, c'est-à-dire qu'on aimerait raconter une histoire. Moi, je suis dans le réel, donc c'est une histoire. Et ça s'appelle Lisée raconte. Pour moi, c'est très important de raconter l'histoire. C'est la meilleure façon d'appréhender le réel. Qu'est-ce qu'on a vécu? C'est à travers des récits. Et quand on additionne les récits, ben là, on comprend comment l'histoire s'est faite. Et donc, la première réussite, c'est est-ce que nous, on est satisfait du récit qu'on a écrit? J'apprends plein de choses. Évidemment, je fais ma recherche, je suis étonné, je veux transmettre ces découvertes-là à mes lecteurs. La deuxième réussite, c'est est-ce que le livre rencontre son public? Et ça, ça dépend de plusieurs choses. D'abord, il faut que le livre soit suffisamment de qualité, mais ça suffit pas. Il faut qu'il y ait un désir pour ce récit-là. Ça, c'est toujours un pari, parce que est-ce que en 2025, il y a un désir pour revoir l'histoire de l'évêque et Trudeau différemment? C'était pas certain. Alors là, le livre a rencontré son public, les gens, il semble qu'il y avait une soif. Et ça, pour ces récits-là historiques, il y a comme un cycle. Il y a des moments où les gens veulent se plonger là-dedans, il y a des moments où ça les intéresse pas, il y a des moments où ça revient. On peut jamais prévoir, mais là, il semble qu'il y avait vraiment une soif à ce moment-ci, pour des raisons que je ne m'explique pas, pour replonger dans cette histoire-là. En ce moment, je fais du commentaire politique, je fais de la chronique, mais lorsqu'on me demande quel est votre métier, je dis auteur. Ça, c'est mon métier. Bon. Et donc, c'est vrai qu'il y a des années où, ben, c'est pas mon métier d'auteur qui me donne mon principal revenu. Mais là, quand il y a un livre qui marche bien, on dit bon, ben là, mon principal revenu cette année, ça va être celui de mon vrai métier. Alors, ça, effectivement, c'est important.
3: Réussir, je pense que ça part d'abord de soi-même.
1: Steve Laflamme.
3: Après 12, 13, 14 livres, je suis toujours ébahi de voir que j'ai réussi à passer à travers l'écriture d'un roman. De me dire, hey, j'ai réussi à faire celui-là aussi. Je suis rendu à 350, 400 pages, je suis passé à travers. Le chemin était tortueux, mais je suis arrivé à la fin. Puis à partir du moment où ça touche des gens, moi, je trouve ça magique de voir des gens que je ne connais pas qui prennent la peine de m'écrire pour me dire qu'ils ont aimé ce que je fais, que ça vienne de la famille, des amis, c'est le fun aussi, mais que des inconnus m'écrivent pour me dire qu'ils ont aimé leur livre, qu'ils ont passé un super moment de lecture. Moi, je pense que réussir, j'essaie de le voir de cette façon-là, parce qu'autrement, le reste, on n'a pas beaucoup de prise là-dessus. On entraîne quelqu'un dans notre univers. Cette personne-là se laisse submerger par tout cet univers-là. Il y a quelque chose d'extrêmement magique là-dedans.
4: Réussir pour un écrivain, c'est arriver à écrire ce qu'il y a dans lui.
1: Michel Jean.
4: Les livres qu'on a dans le corps, d'arriver à les écrire. Le reste, t'as pas de contrôle sur ça, mais t'as un contrôle sur ton œuvre. Réussir ses livres, c'est ça le succès pour moi. Tout le reste autour du monde du livre, c'est juste des choses qui sont le fun ou pas le fun. À la base, la personne est toujours seule devant son laptop avec qu'est-ce qu'elle a dans le ventre, qu'est-ce qu'elle a dans le cœur, qu'est-ce qu'elle veut dire, que ce soit un manque, que ce soit un désir, que ce soit la colère qui te pousse à écrire. Tu vis avec ça. C'est pas aussi facile qu'on le pense souvent d'arriver à transmettre ça dans une histoire qu'on soumet aux gens. C'est même un peu de magie, si tu veux. Puis on n'a pas toujours la poudre de perlimpinpin qu'on voudrait pour le faire, mais quand ça marche, c'est toujours quelque chose comme un miracle à chaque fois. Puis chaque livre, pour moi, est un combat et aussi un cadeau. Ce qui compte pour moi, c'est écrire l'histoire que moi, j'aime. J'écris sur des sujets qui sont importants pour moi, sans me préoccuper si c'est des sujets que les gens vont aimer, puis après ça, j'essaie de rendre ça intéressant pour les gens. Beaucoup d'artistes et d'écrivains veulent vivre de leur plume. Et vivre de sa plume, ça veut pas juste dire de vivre de gens qui donnent des tapes dans le dos, ça veut dire être capable de tirer des revenus de ce qu'on fait si on veut le faire à temps plein. Donc, moi, je respecte ceux qui réussissent à le faire. Le respect des pairs, c'est aussi important. C'est une combinaison de tout ça, en réalité. Est-ce que pour toi, ce qui compte, c'est avoir un grand auditoire? Est-ce que pour toi, c'est avoir un certain auditoire à qui tes livres vont plaire beaucoup? Ça dépend de chacun. Puis moi, je respecte les deux aussi. T'sais, autant l'écrivaine ou l'écrivain qui va avoir un grand public que celui qui choisit volontairement d'écrire en sachant que ça va plaire à moins de gens. Moi, j'ai écrit pendant longtemps en sachant que ça plairait pas à beaucoup de gens. De la littérature autochtone, ça intéressait à personne. Et j'en écrivais pareil. Puis à un moment donné, les choses ont changé parce que la société a changé, mais ça a jamais influencé sur ce que j'avais envie d'écrire, puis ça a jamais déterminé ce que j'allais dire dans mes romans.
5: Pour moi, je pense que c'est tout simplement réussir à être lu.
1: Raphaël B. Adam.
5: Parce que quand on écrit parce qu'on aime le faire, mais on veut quand même que nos mots trouvent un écho chez d'autres. Pour moi, du moment où je peux publier et être lu, je trouve que c'est ça l'essentiel de la réussite.
6: Ouais, Balzac disait la gloire, les femmes et l'argent.
1: Élisabeth Von Arbour.
6: Alors la gloire, on va se calmer. Oui, la reconnaissance des pairs, certainement. La reconnaissance du public, ce qu'on a de public, oui. On peut avoir un petit bassin de lecteurs, mais extrêmement fidèles, c'est mon cas. Puis l'argent, non. Non. L'écriture, pour certaines et certains d'entre nous, l'écriture est un besoin. C'est que moi, c'est comme respirer. Même si j'écris pas pendant des mois, au bout d'un moment, je sens que je suffoque et il va falloir que j'écrive.
7: Je dirais, c'est recevoir des beaux courriels, des messages sur Messenger, dire c'est bien pété.
1: Ghislain Tachereau.
7: Avoir des félicitations en direct dans les salons du livre de lecteurs ou lectrices qui ont trippé sur tes écrits. Puis aussi, se faire découvrir d'une autre façon, ben, je parle pour Ghislain Tachereau, là, se faire découvrir d'une autre façon que par la TV. Ça, c'est quelque chose qui m'arrive de plus en plus. Non pas des gens de ma génération ou qui m'ont connu à l'époque de la télévision, mais de leurs enfants. Leurs parents leur ont fait découvrir ce que j'ai fait à la TV, puis ces jeunes-là se disent « Hey, ça doit être pété ce qu'il écrit compte tenu de ce qu'il a fait à la TV. » Je suis content de ce point de bascule-là. C'est un peu ça, pour moi, je dirais le succès.
8: Ah là là, ça, c'est vraiment une grande question parce que moi, j'ai fait mes études en littérature, hein, puis il y avait la littérature blanche.
1: Isabelle Lafortune.
8: La littérature de genre. Puis on s'entend que le polar, pendant longtemps, ça a été catégorisé dans la littérature de guerre. Puis ça avait pas ses lettres de noblesse. C'est un peu frustrant, je dirais, mais là, c'est de moins en moins vrai, là, parce que ceux qui écrivent des romans de littérature dite blanche, maintenant, se lancent dans le polar. Ce sont des langues humaines, sérieusement. Tu sais, dans un polar, on sonde l'âme humaine. Donc, avoir réussi, c'est quoi? C'est être capable de rejoindre le public d'abord et avant tout. Mais c'est sûr qu'avoir la reconnaissance des pairs, quand un ami auteur qui vient dire « Wow, c'était bon ton roman », c'est le fun aussi. Mais je pense que c'est d'abord et avant tout d'être capable de rejoindre le lectorat. Là. Quand j'ai écrit « Terminal Grand Nord », on sait que ça se passe à Schefferville. Je connaissais beaucoup d'Inuits avec qui je me suis liée d'amitié. Mais quand, au Salon du livre de Québec, j'ai des Inuits qui sont venus de Wendake et même de Sept-Îles, puis qui me disaient « On a lu ton livre, puis on s'est reconnus ». Moi, ça, c'était comme, OK, mission accomplie. Ces gens-là se sont reconnus, ils existaient dans la littérature, décrite par des Blancs, par exemple. Pour moi, c'était une main tendue, ce livre-là, parce que je connaissais la région. C'était ça mon grand succès, je dirais, que ces gens-là se sentent reconnus dans ce que moi, je racontais. Fait que, ouais, ça, c'était un bon succès pour moi.
9: N'importe qui fait le métier qu'il aime et qui est capable d'en vivre, je pense que c'est une réussite, à la base.
1: Guillaume Morissette.
9: La première réussite de l'écrivain, c'est de mettre le mot « fin » à une œuvre. C'est le mot le plus dur à mettre, hein? Puis après ça, ben c'est de le mettre une deuxième fois, puis une troisième fois, jusqu'à temps que tu puisses dire « Hey, je vis de ce que j'aime ». C'est tout un accomplissement d'être capable de faire ça, je pense. Un livre à la fois, puis de voir à un moment donné avec le recul tout ce que ça a donné. À moins d'avoir un « one-hit wonder », une « shot », puis de devenir un parvenu d'un coup, puis d'avoir la barre haute, ben je pense qu'il faut que tu travailles puis tu gagnes un par un. Ça commence à aller bien, là. Moi, je me plains pas, j'aime bien ça. Non, je suis un privilégié.
5: Réussir, c'est un grand mot. Pour moi, réussir, c'était d'avoir la chance d'être publié.
1: Mélissa Perron.
5: D'avoir la chance d'être lu, parce que tout le monde peut écrire, hein, dans son salon, dans son sous-sol. On peut tous être écrivain. Pour moi, la réussite, c'était une maison d'édition qui croit en moi. Et la réussite par la suite, c'est un lectorat qui me suive dans ma création qui a changé au cours des années. Je brasse pas toujours la même soupe. Les gens sont surpris, mais sont très fidèles encore. Et pour moi, c'est un synonyme de réussite. Je pense pas qu'il y ait grand travailleur qui soit payé une fois par année. On fait ça pour la passion. Ça reste un travail à 90 % solitaire. Et ça, il faut avoir les reins solides.
10: Réussir, c'est tellement simple. C'est un enfant qui vient me voir puis qui me dit « Monsieur, j'ai adoré ça ».
1: Richard Mignot.
10: Là, j'ai réussi. La lecture, c'est un enfant à la fois, un adulte à la fois. Et pour moi, la réussite, c'est pas le nombre de livres. C'est sûr que je suis content. J'ai un livre qui atteint des sommets assez imposants. On dit au Québec, il y a 3 000 sur un best-seller, là. Ce livre-là, il est rendu à près de 20 000. Mais je suis encore plus content quand le petit vient me voir en me disant, j'ai aimé ça. Et ça, c'est ma paye, c'est ma réussite, là. J'ai un recueil qui, selon moi, est un des meilleurs de tous mes livres, et c'est celui qui s'est vendu le moins. Mais ça, c'est normal. Ça, c'est mon bébé que je garde contre moi. Mais un jour, il va trouver son public.
11: C'est un mot qui fait un peu peur, je pense, réussir en création.
1: France Caillouette.
11: Réussir ou être satisfaite de mon processus, c'est continuer de m'abandonner, je dirais. Parce qu'en poésie, c'est une question qui est viscérale, là, qui est au cœur de mon travail, de ne pas venir écrire ce que je sais déjà, dans le fond, de m'abandonner aux mots, d'essayer de les suivre plutôt que de les contrôler. Réussir, c'est de continuer à préserver cette posture d'abandon-là pour laisser émerger des choses de l'écriture qui me révèlent à moi-même puis qui me révèlent le monde. Le silence en poésie est primordial. Le cœur de la poésie est autant entre les mots que dans les mots eux-mêmes. Laisser vibrer le silence, qui est un peu comme un écrin pour les mots qui restent là, là. Pour ce qui est de la reconnaissance du public, on reçoit des témoignages qui valent beaucoup de chèques. Peut-être le plus beau témoignage que j'ai eu à un moment donné, c'est quelqu'un qui m'a dit « France, j'accompagne un ami mourant et tous les jours, je lui lis tes haïkus ». Pour moi, c'était le plus beau compliment. Là, j'y repense souvent. Ce qui me fait plaisir et ce que je considère comme une réussite, c'est quand j'ai le sentiment d'une espèce d'âme à âme. Là. Il y a plein de gens qui vivent des moments intimes avec nous, à notre insu. Ils sont chez eux, ils lisent ça, on le sait pas. Puis à un moment donné, sur le hasard de la route, on a un témoignage. Puis ça, ben c'est sûr que ça donne du souffle.
12: Honnêtement, je ferais ce que je fais même si je n'étais pas rémunéré.
1: Vic Verdier.
12: Maintenant, j'aimerais tellement être rémunéré suffisamment pour ne faire que ça, que je comprends tout à fait que le chèque qui vient avec est important. Je le ferais pour moi sans avoir de lectorat. Mais il manquerait quelque chose de tellement important que c'est quand même dans le plaisir du public et le tien que ça se passe.

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C'est le temps. C'est comme une succession de moments présents, tu vois. C'est comme c'est toujours maintenant. C'est comme hier, c'était maintenant. Dans le passé, c'était maintenant, toujours. Puis demain aussi, dans le futur, ça va être encore maintenant. C'est avec le présent pareil, tu vois. Donc il s'agit que chacun de ces moments présents-là, chacun de ces maintenant, t'en fasses quelque chose de positif, you know? Quelque chose de constructif. Moment après moment après moment, tu vois. Jusqu'à ce que l'aiguille stoppe. Puis après, bah, qui sait après, non? On verra bien ce qui se passe. Mais d'ici là, au moins, t'aurais fait l'effort d'avancer de manière positive, non? De spread le love, de faire le bien, faire les bons choix, et assumer les mauvais, non? Straight up. Yo, merci. Non, merci d'avoir pris le temps d'écouter ce projet. Merci de débarquer au show, de supporter, non? Chaque signe de tête, chaque poignée de main, c'est apprécié. Peace out.

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12: Bonsoir à tous et bienvenue à l'heure de votre émission du samedi soir sur les ondes du 88.3 Québec Compas en compagnie de Stéphanie Adrien. C'est toujours un plaisir de retrouver notre bel auditoire sur la bande FM à pareille heure et nous ne vous le dirons jamais assez. Merci beaucoup de faire partie de cette grande aventure avec nous. Nous sommes partis pour 60 bonnes minutes de plaisir et de bonne ambiance. Aujourd'hui, nous vous dévoilons le thème de notre émission, le compas et le monde des DJ et beatmakers, ce qui va nous

permettre de découvrir une nouvelle version de ce style musical très apprécié sous les doigts magiques des disc jockeys haïtiens et étrangers. Premier titre à l'ordre du jour, voici le groupe 5 Lans en collaboration avec DJ Tony Mix dans la chanson « Campé devant ». Très bonne écoute.

On aurait dit une soirée dansante ce soir et Cinq-Lan en collaboration avec Tony l'ont bien compris. On a aimé le rythme, la douceur ainsi que l'émotion réveillée par cette chanson qui fait désormais place au second titre à l'émission de ce samedi. Mesdames et messieurs, voici Wablé de Andy Beats.

Wablé de Andy Beats, un son qui peut se classer parmi les chansons en mode compas, mais aussi un peu afro. D'ailleurs, les paroles de la chanson parlent pour elle, moitié langue étrangère, moitié créole haïtien, un beau mélange qui a pris vie sous les doigts magiques du beatmaker Andy Beats, qui cède la place désormais à Michael Brun en collaboration avec John Legend et Ruchel dans leur morceau Safe.

Le titre Safe nous rappelle que les collaborations sont ce qu'il y a de meilleur dans la musique. Et là où les voix se mêlent, les styles se complètent. Et lorsque cette synergie est réelle, ça se sent et ça se vit. C'était Safe de Michael Brun, DJ haïtien et producteur, la tête pensante derrière l'un des plus grands rassemblements festifs annuels de la communauté haïtienne, le Festival Bayo. On poursuit notre aventure musicale avec celui qui s'impose depuis plusieurs années auprès des artistes de l'industrie musicale haïtienne avec ses beats, les uns les plus créatifs que les autres. Et je vous parle bien évidemment du jeune Adams Beat. Ce morceau que nous allons écouter ensemble n'est pas du compas à proprement parler. Ça ressemble un petit peu plus à un amapiano mélangé à un peu de troubadour. En tout cas, vous allez être en mesure d'en juger par vous-même. Et ça se passe à l'instant sur le 88.3 CKFM.

0: Après Adam's Beat, c'est le moment de passer un peu plus de temps en compagnie du beatmaker très connu qui fusionne les genres avec une telle fluidité. Celui qui aime s'inventer des remixes et faire des transitions sur des titres à sa manière, le seul et unique Oso City. On vous partage l'une de ses productions les plus populaires qui est d'une durée assez longue, mais on va se permettre de l'écouter ensemble quelques minutes avant de pouvoir passer au titre suivant. Mesdames et messieurs, voici Oso City.
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Osso Sidi dans l'une de ses réalisations qui nous a offert un morceau retouché avec la voix de plusieurs artistes dont Joey Douette-Filé pour débuter la série. Et à présent, on accueille sur les ondes du 88.3 DJ Colmix en collaboration avec Michael Guirand dans Podko Jam Gengouya. Donc monte le volume dans nos studios et on vous invite à faire de même. 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

0: On vient d'apprécier ensemble DJ Colmix et Michael Guirand qui ouvre la voie à un DJ extraordinaire et unique en son genre, DJ Valdi, qui nous promet un vibe composé de différents titres, dont ceux de Rudy Rudeboy, Medji et j'en passe. DJ Valdi s'invite à l'émission Québec Compas sur le 88.3 et ça se passe à l'instant.
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C'était DJ Valdi et ça se poursuit avec le prochain du nom de Combo. On vous rappelle que l'émission du jour offre une variété musicale compas mettant en vedette les DJ et beatmakers haïtiens pour la plupart. Leur style est unique, varié et offre un souffle nouveau au style musical qu'est le compas. Sans plus tarder, on vous dévoile DJ Combo dans ses œuvres.

Après un répertoire musical très varié à l'émission de ce samedi soir, on va doucement vous laisser sous un rythme plus tranquille qui nous sera proposé par Jay Beats. C'est une voix bien connue et il nous propose son morceau « Moins tout paré ». C'est ici que s'achève l'émission du jour. On tient à remercier toutes celles et ceux qui nous ont accompagnés dans cette aventure. On se redonne rendez-vous samedi prochain à pareille heure. Notez-le bien, 88.3 CKFM. L'émission Québec Compas, la seule et l'unique à Québec City. C'était avec vous Stéphanie Adrien au micro. À samedi prochain.

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0: Bonjour, bienvenue chers autrices, chers éditeurs, bienvenue à Monde Musicaux. Eh bien, c'est le jour 12 du Festival d'Opéra de Québec. Jour 12, ça veut dire avant-dernier jour, ça veut dire demain. Demain, c'est le dernier jour. Ben, tout de suite, on parle d'opéra, on accompagne l'opéra à l'émission à Monde Musicaux. Et pour aujourd'hui, les représentations sont terminées, sauf pour les courageux, peut-être, qui répètent certainement. Pour le grand spectacle de demain soir, c'est-à-dire à 19h30, place Jean Béliveau, à la tout près de Vidéotron. Et donc, ce sont les grands airs d'opéra, évidemment, tout ce que tout le monde a toujours envie d'entendre et reconnaît, a dans son cœur, dans sa tête, ou tous ceux qui l'ont, et ceux qui ne l'auraient pas ou qui ont envie de découvrir, bah, c'est une belle rencontre, un beau moment à aller partager. Aller découvrir des choses, rencontrer plein de gens. C'est l'endroit donc où tout le monde peut se retrouver, comme tout le monde s'est retrouvé pour la fête de Québec, l'anniversaire de Québec, le 3 juillet. Il y avait la direction de Clémence Chou de l'OSQ. Ben là, c'est plus de 100 artistes, je crois, qui ont compté jusqu'à 120, parce qu'il y a, l'orchestre, il y a le chœur... Et il y a des interprètes, enfin bref, c'est la folie totale. Et il y a plein d'air, voilà. Donc, Donc, chers auditeurs, il y a aussi demain encore quelque chose où vous pouvez amener votre famille. D'ailleurs, vous savez que l'orchestre, l'Opéra de Québec, vous offre une paire de billets à chaque émission. Salut qu'on leur a fait gentiment, ils nous offrent ça. Donc si quelqu'un me téléphone aujourd'hui et qu'il a envie d'amener ses enfants découvrir l'opéra à travers les fables de La Fontaine, les fables lyriques pour petits et grands qui ont lieu demain matin à 10h30 sur le campus universitaire dans la salle Henri Gagnon, avec plein de gens charmants, Azur Sima, Pascal, sa collègue chanteuse, Catherine, Elisabeth Loisel, et puis trois instrumentistes, évidemment le compositeur au piano, Jean-François Maillot, Jean-Philippe Lavoie, et à la flûte, à la clarinette, Victor. Alors, il me manquait son nom de famille, ça va me venir. Victor Desrochers, voilà, comme le poète. Et donc, je n'avais pas dit le nom de Pascal, c'est Pascal Boulanger. Donc, à la mise en scène, Erika Gagnon, salut à elle. Au costume, Sophie Martel, qui était auprès de nous, il n'y a pas longtemps, qui a partagé un beau moment avec nous. Et vous pouvez trouver le podcast avec Sophie Martel. Et voilà, et donc, plein de gens formidables qui se sont associés à toute l'aventure. Dernière représentation demain, et on espère qu'ils feront la tournée. La tournée, comme d'ailleurs la fête, déjà en tout cas avec la jeunesse musicale du Canada, belle opérette. Et je parle de ma belle opérette, pourquoi ? Parce que là, vous venez d'entendre la voix de Natacha Henry. Et Natacha Henry, donc sa voix, là, elle vient de nous chanter Tsigoyne Melodie de Dvorak, Als die alte Mutter. Und rein gestimmt die Saiten. Alors, les mélodies tziganes, on va dire, bohémiennes. Et puis, après, je ne suis pas sûre, comme les vieilles mères, les anciennes mères. Je ne suis pas sûre. Il faudrait que j'aille voir une traduction de plus près. En tout cas, voilà ce qu'elle nous chantait au piano Romain Paulet. Et c'est une chanson qu'elle aime beaucoup. Pourquoi je parle d'elle donc ? Parce que dans ma belle opérette, oui, elle est là, elle fait la tournée. Il y a pas mal d'endroits. Je vais vous dire où ils vont d'ailleurs. Je vais vous le mettre sur le site et peut-être vous le dire avant la fin de l'émission. Ils vont au moins dans deux villes de Gaspésie, mais pas que. Bien sûr, à Montréal, à toutes sortes d'endroits, je vous dirai exactement où. Alors, et c'est très réussi, il ne faut pas rater ça. Je vous ferai entendre peut-être, c'est un hommage aux variétés lyriques. Je vous ferai entendre, si vous voulez bien, dans quelques minutes, la voix de Lionel Donnet. C'est entre autres à lui l'hommage. Et revenons aussi à... vous avez entendu donc Natacha Henry, vous avez aussi entendu la guitare à 13 cordes de Afshin Torabi. Alors, le premier morceau que vous avez entendu en ouverture, juste après le générique, c'est l'improvisation. L'improvisation qu'il a gentiment refaite pour la partager avec nous, au moment où on a fait l'entretien ensemble, tous les trois. Et c'est l'improvisation qu'il faisait justement entre deux duos, c'est-à-dire entre lui à la guitare et Natacha Henry à la voix. Et ils étaient tous les deux la deuxième étape du circuit opéra. Oui, exactement, à la cathédrale Holy Trinity. Alors, donc Natacha Henry soprano, vous avez reconnu la hauteur de la voix, et Afshin Torabi guitare luth à 12-13 cordes. C'est lui qui l'a fabriqué d'ailleurs, si j'ai bien compris, et inventé. Et donc voilà, on a entendu de lui cette improvisation, puis aussi une courante. Je vais vous donner plus précisément son nom. Et là, si vous voulez bien, on va aller tout simplement écouter l'entretien. L'entretien, je vous le laisse entendre. Voilà. On se reparle ensuite. Natacha Henry et Afshin Torabi, bienvenue à la quotidienne opéra de Monde Musicaux. Alors, on se trouve ensemble, c'est le circuit opéra, on est à votre station qui est celle de la Holy Trinity et vous faites quelque chose d'absolument merveilleux. Vous êtes 9 artistes à habiter ces lieux-là et vous commencez à 1h30 et vous jouez 5 fois chacun. Toutes les 30 minutes ensemble, je veux dire. Et il y a donc aujourd'hui, j'ai entendu 2 morceaux chantés et 1 morceau à la guitare pure entre les deux. Et voilà. Et en plus, Afshin veut bien, en terminant notre entretien, nous faire un morceau de guitare pure à la fin. Génial, merci. Et donc, alors, qu'est-ce que vous avez chanté de beau aujourd'hui? Et on va aussi parler de ma belle opérette là, qui est un truc merveilleux. Natacha, que vous avez fait. Qu'est-ce que vous avez chanté de beau aujourd'hui?
1: Oui, donc c'est Flow My Tears de John Dowland et puis When I'm Laid in Earth d'Henri Purcell tiré de son opéra Didon y est né.
0: Très bien. Comment vous avez fait ce choix tous les deux, Afshin? Vous, c'est un répertoire qui vous touche aussi beaucoup.
2: Beaucoup. En fait, parce que Natacha aussi, elle est spécialiste en musique baroque, mais ça fait ma deuxième année que je participe pour opéra, en fait.
0: Oui, mais c'était sur les plaines l'année dernière.
2: Exactement. Mais cette année, je suis très chanceux avec Natacha parce qu'elle travaille sur de la musique baroque. Mais simplement, moi aussi, j'ai beaucoup d'intérêt pour ça. Mais le directeur d'opéra m'a suggéré pour accompagner Natacha. Natacha m'a suggéré plusieurs répertoires, mais finalement, nous avons choisi 2 morceaux de musique baroque et renaissance. Mais voilà.
0: Ok, génial. Et vous avez une guitare. Je pense que Natacha nous a expliqué que vous l'aviez inventée vous-même. Une guitare à pas mal de cordes. Là, je ne sais pas si j'en vois peut-être 12.
2: C'est vraiment bon ce que vous avez dit. C'est une guitare à 13 cordes, en fait.
0: 13, wow, encore mieux. C'est... Comme les 13 jours du festival exact. D'opéra. C'est trop génial.
2: C'est l'instrument qui est bien réfléchi pour adapter la musique baroque sur l'instrument moderne pour le guitariste. Parce que le guitariste, il joue avec les angles, avec la technique, avec la technique verticale, avec la main droite. Mais c'est l'instrument qui donne permission à guitariste pour bien adapter leur technique avec cet instrument pour jouer la musique baroque. Parce que c'est quand même cet instrument accordé comme le luth baroque à 13 cordes. Mais en fait, c'est la technique de luth et guitare. C'est 2 choses absolument différentes. Le technicien joue avec l'attaque différente qui s'appelle luthné. Mais voilà.
0: Ça s'appelle comment?
2: Luthé.
0: Luthé. Oh, le fameux luth.
2: Oui, luth, mais je parle de technique de luth avec le main droite, okay. Qui joue avec absolument différentes techniques. Mais j'essaie d'en bref expliquer. C'est l'instrument, ça permet aux guitaristes pour jouer avec leur technique guitaristique sur les instruments modernes guitare pour bien jouer les répertoires de luth baroque, musique baroque aussi. Okay. Voilà.
0: Alors, tous deux, deuxième fois dans le circuit opéra pour Afshin et première fois pour le circuit opéra pour Natacha. Mais alors, vous avez double contrat, si c'est pas triple, je sais pas, vous êtes peut-être même dans le spectacle Sortez Grands Airs, ou je sais pas si vous participez au Carmélite, je sais plus.
1: Non, je vais participer au gala du 31.
0: C'est ça, vous y êtes, oui. Donc triple contrat.
1: Triple contrat, oui. Donc j'ai la chance de faire ma belle opérette qui était présentée le 23 et le 25 juillet au Théâtre de la Bordée, qui est en fait une création une création écrite par Pascal Blanchet, où on est venu montrer un peu c'était quoi les loges, l'arrière-scène des variétés lyriques au Québec, un théâtre qui a vraiment existé au Québec, incroyable. On y a présenté plein de belles œuvres, plein d'opérettes, mais qui a malheureusement fermé ses portes. Et c'était incroyable de pouvoir y jouer deux rôles différents dans cette production-là aussi.
0: Oui, alors vous jouez non seulement le rôle de Caro l'amoureux, mais aussi d'une Française, qui est une Parisienne qui arrive par là. C'est très drôle. La scène de la bise, c'était tordant. Et elle s'appelle Germaine.
1: Oui, Germaine Roger. Puis c'est des personnages qui ont vraiment existé. Donc, oui. Germaine est vraiment venue aux variétés lyriques faire des représentations. Et puis Caro, bien sûr, a bien existé, elle aussi. Donc, très différentes les deux l'une de l'autre. Une qui est plus calme, plus intérieure. Et puis Germaine qui est tout en extravagance. Ouais, donc c'était un très, très beau projet. Ouais.
0: Et alors, chère Afshine, est-ce que vous avez pu aller voir ce spectacle ou vous n'avez pas pu?
2: J'ai pas compris.
0: Est-ce que vous avez vu ma belle opérette?
2: Malheureusement.
0: Non. Ah là là, tragique. Mais il y a une tournée, ça part en tournée dans tout le pays.
2: À cause de simplement, chaque jour il faut présenter,
0: oui.
2: 13h jusqu'à 15h30. Après ça.
0: Je sais, c'est très prenant. Oui, la plupart des artistes ont eu du mal à voir les choses.
2: Oui.
0: Je sais.
2: Mais ça sera prochainement.
0: Au moins, ça tournera. Donc, il y avait une super symbiose, une super chimie entre vous tous. Vous étiez avec une autre Natacha, qui avait la pêche olympique aussi. Et les deux garçons donc incarnaient, c'était un hommage à Lionel Donnet et à son collègue Charles
1: Goulet.
0: Oui. Voilà. Et lui était peut-être d'origine belge à l'origine, je ne sais pas trop. En tout cas, les deux ont créé des variétés lyriques.
1: Exact.
0: Et c'est une fabuleuse histoire de succès. Il y avait et il faut choisir les airs. Il y a l'histoire du chant, du désert, qui est très amusante.
1: Oui. Donc, on avait une très belle symbiose entre les quatre. On a eu un bon mois de répétition avant les représentations. Mm-hmm. Puis, c'était super parce qu'avec le metteur en scène, Thomas Lussier, on a vraiment mis de l'avant le côté amical entre les quatre. Donc, un peu comme si on était dans l'émission Friends. oui, donc, exact. On voulait vraiment mettre ça de l'avant. C'est vraiment quatre amis avant tout, malgré que c'était des collègues, puis que parfois, il y avait des différends entre les deux co-directeurs, comme on disait, et les deux divas, Caro et puis Olivette. Mais oui, c'était vraiment un pur plaisir de chanter et de travailler avec ces collègues-là qui étaient très, très bons, très gentils, oui.
0: Alors, vous aviez donc un super texte de Pascal Blanchet. Je crois que ça marchait très bien. Moi, j'ai des phrases que j'ai retenues et que j'aurais voulu même... j'ai même envie de voir le texte parce qu'il y a des choses très amusantes.
1: Oui.
0: Et ça a l'air de rien, c'est une comédie, mais il y a quelques bonnes phrases.
1: Oui.
0: Même du genre qu'on se trompe toujours. Ben, je ne sais pas si c'est tout simple, ça, mais il n'y a pas que ça. Et donc, et puis un très bon metteur en scène, donc super, et un super pianiste aussi. Un très bon metteur, super pianiste. Donc vous faisiez une super équipe tous ensemble. Pianiste brésilien, Vinicius Costa.
1: Oui,
0: un fou, non? Oui.
1: Il est très, très bon, Vinicius. Vinicius,
0: absolument,
1: est un collègue incroyable en collaboration piano. Il est fantastique. J'ai eu la chance de travailler avec lui avant le projet de ma belle opérette. Puis c'est un pianiste vraiment très talentueux.
0: On me dit qu'il est engagé à Strasbourg, d'ailleurs.
1: Exactement. Il se dirige vers Strasbourg, hein, l'opéra de Strasbourg en France, à l'automne, pour y travailler dans le YAP. Le Young Artist Program de Strasbourg.
0: Thank you very much. Bon, formidable. Et alors ça, par chance, ça va continuer. J'ai pas nommé vos deux partenaires de jeu. Vous allez mieux le faire que moi, je pense, les deux garçons.
1: Oui, on a Emmanuel et puis Andoni.
0: Voilà. Il a un nom extraordinaire aussi, cet Irituria, non? Comment on dit?
1: Exactement. J'ai eu peur de le dire pour ne pas le massacrer.
0: Ah, on a pas de programme là.
1: Mais... Il est basque. Et puis Emmanuel Raymond aussi.
0: Voilà. Bon, alors, puisqu'on voyage, chère Afshine, est-ce que vous, avec ce nom extraordinaire que vous avez, vous venez de loin ou vous êtes née dans le coin? Donc vous êtes né à Québec?
2: Oh, c'est votre question. Loin.
0: On voyage là, c'est ça?
2: Non, on
0: est allé au Brésil il y a deux secondes.
2: Parfait.
0: Et à Strasbourg.
2: Mais simplement, je suis iranien.
0: Ouais. De quelle ville?
2: Esfahan, c'est sûr. Je suis né à Esfahan. 2011 jusqu'à maintenant, j'habite à Québec. J'ai terminé mon doctorat à Québec, à l'Université Laval et aussi. Voilà. Mais avant de Québec, j'ai étudié à Moscou, à Rousse. Oui. Oui.
0: Vous avez voyagé?
2: Oui, j'étais à Moscou, après ça, ici, à Québec. Voilà, c'est comme ça.
0: Alors, comment vous avez trouvé Moscou? Tout de suite, on a envie de savoir comment ça s'est passé à Moscou. Est-ce que. Oui.
2: Votre question, c'est pour la différence, la musique ou quelque chose comme ça? Ou
0: la vie? Les deux. La musique.
2: La musique.
0: C'était bien.
2: OK. Grosse différence. C'est sûr, au Moscou, j'ai trouvé beaucoup d'intérêt pour la musique contemporaine. Travaillé avec le compositeur très connu Nikita Koshkin, qui a écrit plusieurs musiques contemporaines. Ici, j'ai changé absolument de direction, ma cheminement. J'ai rencontré avec Richard Paré, Rémi Boucher, guitariste très très connu. Après ça, j'ai rencontré avec Richard Paré, qui est spécialiste en musique baroque,
0: organiste.
2: Exactement. J'ai changé ma cheminement, j'ai trouvé voir la musique baroque et je commençais simplement en 2011 jusqu'à maintenant à étudier la musique baroque.
0: Oui. Belle découverte alors.
2: Oui, exactement. Pour la vie, c'est sûr, c'est deux choses différentes. Moi, j'adore le Moscou, mais je trouve pour le. Oh, je ne sais pas, mais simplement, c'est l'opinion personnelle. Pour les immigrants, c'est sûr. Ici, au Canada, c'est meilleur.
0: Bien sûr. Non, mais c'est. Oui. Mais bon, et alors, à tous deux, je voulais vous demander comment votre vie musicale a commencé. J'ai vu un petit. Vous avez un site chacun, d'ailleurs. J'ai vu aussi ce que vous avez joué la Veuve Joyeuse aussi, Natacha, qui est charmante aussi, complètement pleine de charme. Et. Comment est-ce que vous avez compris que vous étiez musicien, l'une et l'autre? Ça remonte sûrement à l'enfance. Quels ont été les déclics?
1: Oui, pour moi, en fait, ça a commencé très, très, très jeune. Je chantais dans des chœurs d'enfants, très jeune. Et puis ensuite, je me suis dirigée vers la musique pop, vers le secondaire. Et je chantais du pop dans une espèce de groupe musical qui s'appelait Flash en danse. J'ai tellement aimé mon expérience, j'adorais. C'était une espèce de groupe formé uniquement d'élèves, autant à la lumière, les danseurs, les musiciens, les chanteurs et ceux qui faisaient la mise en scène. Donc c'était vraiment, j'ai beaucoup aimé, j'ai eu la piqûre là-bas, mais j'ai aussi participé à une concentration musique au secondaire. Donc je faisais partie d'une harmonie où j'y jouais la flûte traversière pendant 5 ans. J'ai vraiment aimé ça. Ensuite, j'ai rejoint des orchestres en tant que flûtiste. Et puis, j'auditionnais au conservatoire de Gatineau, ma région, en Outaouais, pour être flûtiste.
0: Ça a commencé par la flûte.
1: Exactement, au cégep. Et puis, ensuite, la professeure de chant, c'était un nouveau programme, le DEC en chant, en Outaouais. Elle a su entre les branches que je chantais aussi. Et puis, elle s'est dit, « Ah, est-ce que tu ne serais pas intéressée, toi, à regarder les cours de chant, si t'aimes ça, faire l'ensemble vocal. » Puis j'ai pris quelques cours avec elle, puis j'ai eu la piqûre complètement, parce que il n'y a aucune personne qui fait de l'opéra chez moi, c'est... Je suis la seule.
0: Okay.
1: Je suis la seule.
0: Il
1: n'y
0: avait pas des chansons d'opéra dans vos oreilles?
1: Non, j'ai vraiment pas grandi. J'ai grandi avec du rock.
0: Carrément?
1: Ouais. C'est complètement différent. Donc, l'opéra, c'était très loin de moi, quoique j'ai eu la piqûre pour la musique classique au secondaire aussi. Puis mon chemin a continué. J'ai fait l'audition en flûte et en chant.
0: Oui.
1: Et puis là, le directeur, il m'appelle et dit « Ben là, t'es pris dans les deux programmes.
0: Oh.
1: Tu dois faire un choix. »
0: Ça fait plaisir.
1: Puis c'est là que j'ai trahi la flûte à jamais.
0: Aïe, aïe, aïe.
1: Et ça fait 10 ans que je suis en chant maintenant.
0: 10 ans?
1: Ouais, j'ai jamais regretté mon choix.
0: Bel anniversaire.
1: Ouais, merci. Mais c'est mon anniversaire aujourd'hui aussi.
0: Non, c'est pas vrai. Joyeux anniversaire, chère Natacha.
1: Merci.
0: Bon, on est heureux d'être auprès de Natacha aujourd'hui.
2: On va
0: chanter. Oui. Bon, 10 ans en plus. C'est génial. Mais on sent que c'est dans vous, ça.
1: Oui, mais depuis que je suis jeune, je chante, puis on m'appelait la petite radio. Hein.
3: C'est vrai?
1: Donc, oui, ça a toujours été une façon pour moi de communiquer.
3: La petite radio. Tout commence par une petite radio dans le spectacle, d'ailleurs.
1: Oui, exact.
3: Queen Stage, la radio.
1: Ouais.
3: Donc, c'est merveilleux. Et, chère Afshin, dans votre ville natale, comment c'est venu, vous, la musique, en vous?
2: Mais c'est quelque chose absolument différent. C'est sûr parce que je suis né en Iran. Parce que je suis né en Iran.
3: Oui,
2: c'est sûr,
3: c'est
2: la situation, c'était absolument différent. Mais mon père, il était guitariste. Mais comme j'étais enfant, j'ai commencé à prendre la guitare avec lui. Et malheureusement, il est décédé, ça fait plusieurs années.
3: Très jeune,
2: Oui, mais honnêtement, après la révolution en Iran, toute la musique était interdite. Et simplement, j'ai pris le cours privé avec mon père. Après ça, je continue avec plusieurs professeurs. Mais malheureusement, dans l'école, n'existe pas la musique. Mais je continuais comme ça. Après ça, j'ai fait l'audition pour le Moscou. J'ai accepté pour le collège de Gnessine à Moscou. J'ai accepté là-bas. J'ai voyagé pour 8 ans. J'ai étudié là-bas. Après ça, je retournais en Iran, j'ai commencé à travailler. Encore, j'ai trouvé l'atmosphère, c'était un peu fermé pour la musique, malheureusement. J'avais beaucoup d'intérêt pour ça. J'ai pris la décision, je voulais continuer. J'ai donné l'audition. J'ai rencontré avec un guitariste très connu, Rémi Boucher, ici, à Québec. J'ai rencontré avec lui, j'ai fait l'audition, j'ai accepté pour 5e année de conservatoire de Québec. J'ai terminé, après ça, j'ai commencé maîtrise en musique à l'Université de Laval. Après la maîtrise, j'ai commencé doctorat. Après mon doctorat, j'ai terminé deux postdocs à l'Université de UQAM et Moncton.
3: Il y a du parcours, hein?
2: Ça fait 2 ans que j'ai commencé maîtrise en éducation musique à l'Université de UQAM aussi pour être enseignant qualifié.
3: D'accord. Quel beau parcours.
2: C'est comme ça, c'est toujours.
3: Là, vous n'enseignez pas encore, vous êtes en train de faire cette maîtrise.
1: Vous enseignez?
2: Je suis enseignante en plein.
3: Temps plein?
2: Oui, ça fait 6 ans que je suis enseignante en plein pour le Centre de services scolaires Capital.
3: D'accord, formidable.
2: Ou l'école primaire.
3: Oui, mais c'est là que ça commence.
2: J'adore mon travail, j'adore travailler avec les enfants, c'est sûr, c'est le travail, c'est difficile, c'est la tâche, c'est beaucoup. Mais quand même, j'adore mon travail. J'adore travailler avec les enfants. C'est très créatif. C'est très intéressant.
3: Et alors, l'enseignement, est-ce que ça fait partie de votre vie, Natacha, ou plutôt pas? Oui?
1: Oui, ça a toujours fait partie de ma vie. Uh-huh. J'ai commencé à mon cégep en chant, puis j'enseignais déjà.
3: Oh!
1: Ouais, ça fait maintenant 10-11 ans que j'enseigne. J'ai enseigné sous toute forme, dans des écoles de musique. J'ai dirigé des chœurs d'enfants aussi. Puis maintenant, j'ai mon propre studio à la maison où j'enseigne. Ouais, donc...
3: Ça veut dire que vous faites peut-être vos albums de musique?
1: Non, je fais pas mes albums. Mais je fais pas d'albums, mais je fais ce qu'on appelle des enregistrements. Donc, j'enregistre avec des professionnels pour avoir un son maximal dans des salles de concert,
3: Donc vous entraînez à bien écouter ce qui vient, ce que vous partagez quoi, quand vous chantez.
1: Oui,
3: c'est ça. Ok, donc vous êtes, c'est merveilleux. Où est-ce que vous enseignez, chère Natacha?
1: J'enseigne chez moi.
3: Chez vous, à domicile?
1: Oui, à domicile. De musique. Exactement, oui. Puis j'ai enseigné longtemps en ligne aussi.
3: Oui.
1: Ça a commencé avec la COVID, puis j'étais très sceptique au début. On se dit, la musique en ligne, divisée par des écrans, c'est difficile. Mais j'y ai pris goût, puis ça fait maintenant 6 ans que j'enseigne en ligne aussi. Je fais l'enseignement hybride, donc en personne et en ligne. Ça me permet de garder ma clientèle en Outaouais.
3: Bien sûr, de garder le contact.
1: Exactement, puisque j'habite à Montréal maintenant.
3: OK.
1: Puis ma clientèle à Montréal, c'est en personne. Ma clientèle en Outaouais, c'est en ligne. Oui.
3: Donc, vos études ont été surtout faites à Montréal et après l'Outaouais?
1: Exactement. J'ai fait mon DEC en Outaouais. Ensuite, j'ai déménagé à Montréal puisqu'il n'y avait pas de bac qui se tenait vraiment en Outaouais. Donc, j'ai décidé de continuer mes études dans le réseau du conservatoire parce que j'aimais vraiment ça. Le conservatoire, Mais j'ai un parti pris quand même, parce que j'ai fait toutes mes études au conservatoire, mais c'est que c'est petit, puis c'est une petite bulle qui nous permet d'être tellement entouré en tant que jeune interprète. On a beaucoup, beaucoup d'opportunités, contrairement à des grandes machines, des grandes universités, où on se sent un petit peu plus comme un numéro. Les conservatoires m'ont vraiment permis de me sentir outillée. Et puis, j'ai fait ma maîtrise, mon baccalauréat et un diplôme d'artiste que j'ai terminé cette année. Ouais.
3: Félicitations.
1: Merci.
3: Et alors, quels sont vos projets, à part cette tournée extraordinaire qui vous attend et qui vous amène, je pense que je suis allée regarder jusqu'où, entre autres en Gaspésie, m'avait-on dit, mais oui, j'ai vu que vous alliez à Caraquet et puis peut-être à New Richmond.
1: Oui, exactement. Oui, Bathurst, il y en a quelques autres qui m'échappent, mais oui, ça va être une belle tournée.
3: Alors, je trouve que vous avez réussi à faire renaître toute votre équipe, là, quelque chose de très vintage. C'est fabuleux, on sent l'époque, quoi. Enfin, c'est très drôle. Ça va être quelque chose à partager. Donc, et qu'est-ce que vous avez d'autre en projet, chère Natacha Henry?
1: Oui, j'ai des beaux projets cet été. Je vais chanter le Gloria de Poulenc avec le Domaine Forget au mois d'août. Et puis, je vais chanter dans le festival Abercorn Lyrique à la fin août également. Je vais aussi créer une toute nouvelle œuvre qui s'appelle Le Chant du Huard par Éric Champagne. Oui.
3: Contemporaine.
1: Exactement, le fin août, parce que j'adore la musique contemporaine aussi. Je fais beaucoup de baroque. En fait, je fais un peu de tout. Je suis une touche à tout.
3: Même du rock, jadis.
1: Ouais. Non, j'en fais plus maintenant, mais peut-être dans la douche.
3: Oui,
1: c'est
3: voilà.
1: Tout. Mais oui, donc ça, c'est mes beaux projets au mois d'août. Et puis ensuite, j'ai d'autres projets qui arrivent, mais je ne peux pas encore trop en parler parce que ce n'est pas complètement ficelé.
3: On se reverra éventuellement.
1: Oui, exactement.
3: Et donc là, bien sûr, pour ce qui nous occupe toute l'aventure, là, on est au jour du milieu pour le festival, on est le jour 7. Il y a déjà 6 jours de passé, 6 jours encore à venir, plus celui d'aujourd'hui qui n'est pas fini. Vous avez fini vos 5 représentations. Et voilà. Et puis ce soir, tout le monde est libre, je pense, au festival, parce que c'est le jour de liberté. Demain, c'est une première encore. Voilà. Donc, ce qui nous attend, donc, à sortir grands airs déjà, puisque ma belle opérette, maintenant, va s'en aller en tournée plutôt plus tard, en automne. Sortez grands airs, donc, on vous entend là. Ça, vous nous avez dit ce que vous chanteriez à sortir grands airs?
1: C'est pas encore confirmé, mais exactement. Mais je peux déjà le dire, là, ça va être le duo. J'ai un blanc, excusez-moi, je vais revenir. Mais l'air aussi.
0: Alors, chers auditrices, chanteurs, là, Natacha Henry est en train de révéler les chansons, en fait, du 31, comme elle me l'a expliqué. Ensuite, elle avait déjà dit dans l'entretien, c'est moi qui n'avais pas bien compris. Donc, c'était pour honorer. Bah, c'est un secret professionnel, quelqu'un qui avait beaucoup contribué à l'opéra, voilà. Et ça a eu lieu vendredi soir.
1: La ci darem la mano.
3: Oui.
0: Alors, je vous laisse poursuivre l'entretien.
3: Alors que c'est ça qu'on va partager.
1: Oui, c'est presque sûr.
3: Bon, ça, c'est du côté de... Bah, comment ça s'appelle déjà, l'endroit où tout le monde se réunit et qu'on peut être très nombreux là-bas, vers le champ de Vidéotron, voilà, c'est ça. Place Jean Béliveau. Et alors, chère Afshin, vous composez, non, vous aussi?
2: Oui, j'improvise beaucoup.
3: Oui.
2: Simplement, l'improvisation, en fait, c'est le début de composition. Je ne suis pas compositeur. Je suis interprète, mais je travaille beaucoup sur le style d'improvisation baroque. Voilà, j'ai écrit aussi le livre qui s'appelle Interprétation musique baroque. J'ai terminé ce livre pour mon projet de postdoctorat à l'Université du Yukon avec supervision d'Isabelle Leroux. Mais je travaille sur l'improvisation musique baroque. En fait, j'improvise beaucoup. Oui, j'improvise beaucoup, beaucoup.
3: Un vrai jazzman, en fait.
2: Non,
3: je rigole. Non,
1: mais je peux dire que
3: le jazz,
1: bon,
3: c'est dans votre vie, c'est très bon.
1: Le jazz, j'ai toujours aimé le jazz.
3: Ah.
1: Ouais, j'aime beaucoup. J'ai même pensé à aller faire des études en jazz.
3: Ah bon? Ben, je le sentais.
1: Ouais, mais non, c'est comme un plaisir que je garde un peu pour moi-même. J'ai jamais chanté du jazz en public, mais c'est très, très beau. J'adore. Ouais.
3: Vous aussi, vous aimez le jazz?
2: Moi, j'adore le jazz. Moi, je travaille avec Alexandre Beninsky, prof de jazz à Moscou, c'est sûr. Mais c'est sûr, j'ai pas beaucoup de talent pour le jazz, c'est sûr. J'ai pas beaucoup de talent, c'est sûr. le contexte harmonie et tout. Je préfère continuer, je veux la musique baroque, c'est ça.
3: Qui a été un vrai coup de foudre. Mais alors, si vous deviez... Alors, j'ai des questions pour... Si vous deviez chanter une chanson de jazz, il faut bien s'amuser, laquelle vous chanteriez? Si on vous disait, Natacha, allez, on fait du jazz ce soir, qu'est-ce que tu nous chantes? Et Afshin, si on vous disait la même chose, qu'est-ce que vous choisiriez? Et puis après, on va se poser la vraie question de, votre, de la musique d'opéra. Quels sont les morceaux que vous adorez particulièrement, soit dans vos réalisations, soit dans d'autres que vous avez, chez d'autres que vous avez entendus? Alors, pour le jazz,
1: c'est très classique, mais j'adore « Fly me to the moon ». J'aime beaucoup cette pièce-là.
3: Ah, c'est ouais. Gentil de nous avoir dit quelques notes.
1: Ouais.
3: Fly me to the moon. Ah oui, en plus, on a bien envie d'aller vers la lune. Hein,
2: c'est sûr, c'est sûr.
3: Oui. Élever le débat, toujours bien.
2: Pour le jazz, c'est très très bon que c'est de plusieurs reportages, c'est sur un jazz.
3: Est-ce qu'on pourrait faire du jazz sur cette super guitare à 13 cordes?
2: Oui, tout se passe. On peut tout faire. Tout se passe. Mais tout se passe sur la guitare, c'est la guitare, c'est possible. C'est la guitare à 13 cordes. Mais c'est sûr, pour accompagner, c'est sûr, pour accompagner, jouer le solo. Pour jouer le solo, j'adore jouer le style comme samba.
3: La samba, vous aimez bien?
2: Oui, bossa nova.
3: On parlait du Brésil tout à l'heure,
2: exactement.
3: Oui.
2: Exactement. Jouer le bass individuel, après ça, ajouter la mélodie. J'adore le style comme ça. J'adore.
3: Laquelle voilà. En particulier, comme bossa nova ou comme samba?
2: Oui, désolé.
3: Non, mais c'est pas grave. On comprend que c'est général.
2: Non,
3: mais il y en a peut-être une ou deux en plus.
2: Non, c'est
3: Oui, elle va nous revenir. Elle va nous revenir. Oui. C'est quoi? C'est Afelicidachi ou
2: oui.
3: Une autre?
2: Oui,
3: bah, il y en a tellement.
2: Oui, il y a plusieurs.
3: Oui.
2: Il y a plusieurs compositeurs.
3: Et alors, maintenant, la vraie question. Est-ce qu'il y a eu des musiques d'opéra? Je ne vous ai pas bien demandé, Afshin, l'opéra dans votre vie.
2: Ouais.
3: Mais, et puis vous, Natacha, est-ce qu'il y a eu des morceaux dont vous êtes spécialement fière que vous avez, bah, de toute façon vous chantez tellement bien, donc mais et puis est-ce qu'il y a des voix ou un morceau qui vous a particulièrement bouleversé?
1: Un morceau que j'ai chanté,
3: un ou l'autre?
1: Oui, un morceau que j'ai chanté qui m'a bouleversé, c'est un cycle contemporain de Libby Larson. Libby Larson, une compositrice américaine qui a composé le cycle « Try Me, Good King », donc un cycle sur les femmes d'Henri VIII. Puis, elle leur redonne la voix. C'est tellement beau, c'est tellement bien écrit. Puis, de passer d'une femme à l'autre à travers le cycle, c'est tellement puissant. Puis, c'est difficile aussi, parce qu'ils ont toutes vécu des sorts assez tragiques. Sauf sa dernière femme, qui en fait ne fait pas partie du cycle parce qu'elle lui a survécu. Mais ça m'a fascinée, puis je l'ai beaucoup chanté en récital cette année, justement. C'était un cycle qui fait partie de ma fin, okay. Ma fin de stage.
3: Okay.
1: Et puis je l'ai présenté
3: donc
1: aussi
3: à... d'un personnage à un autre, comme ça, d'une voix à une autre.
1: Ouais. Oui, puis ça m'a aussi inspiré un programme que j'ai présenté à la chapelle historique du Bon Pasteur ce printemps, qui s'appelait « Reine, écho d'un temps ».
3: Okay.
1: Puis... C'est ça, pour redonner la voix à ces femmes-là qui, malgré qu'elles étaient au pouvoir, n'avaient pas tant de pouvoir que ça, en fait. Donc, c'est un sujet qui m'intéressait beaucoup. Puis, donc, c'est ça. Ça, c'était une pièce qui m'a beaucoup marquée. Mais à l'opéra, j'ai toujours eu une affinité particulière avec « Un bel di vedremo » de Madama Butterfly.
3: On est en... Oui.
1: Ouais. Donc, en italien.
3: Et oui.
1: Et puis, c'est un rôle qui me bouleverse à chaque fois. Chuchu-san, c'est... Oh mon Dieu, ça vient me chercher, je sais pas pourquoi, mais... Ouais, ça me touche énormément, puis c'est un rôle que j'aimerais chanter un jour. Je sais pas si j'aurai la chance, parce que c'est un rôle immense.
3: Nous pensons que oui, n'est-ce pas?
2: Non, moi j'adore.
1: Peut-être un jour, je me le souhaite à moi-même, mais... Ouais, c'est... Je vous dirais que ça, c'est une œuvre qui me bouleverse beaucoup. Ouais.
3: Du coup, j'ai l'impression que peut-être vos affinités sont encore plus fortes si on change de langue avec l'italien.
1: Pas vraiment. J'ai pas d'affinité avec
4: les langues.
1: Ouais, exactement. Parce que chaque langue a sa fluidité différente, puis apporte ses plus, puis ses moins. Le français, c'est facile parce que c'est ma langue maternelle. Mais quand on est trop confortable, parfois ça devient difficile techniquement. L'italien, c'est beau parce qu'il y a un flow naturel facile, c'est facilement chantable. Mais l'allemand, il y a un côté très dur, puis satisfaisant avec les consonnes. Alors que l'anglais, je vous dirais que l'anglais, c'est pas si facile.
4: Pas si facile?
1: Pas si facile à chanter avec tous les diphtongues, les triphtongues qui sont présents dans la langue. Mais ils ont chacun leur charme.
3: Ouais. Chacun leur charme. C'est ma foi une réponse salomonienne. Et Afshin, l'opéra dans votre vie, alors?
2: Moi, j'adore encore dans l'époque baroque.
4: Le baroque, ouais.
2: Quand Philippe Rameau. Moi, je trouve l'opéra de Philippe Rameau, il était quelqu'un de très génie. Monteverdi italien aussi, je trouve.
3: On disait que vous aimez bien le baroque dans l'opéra aussi.
2: J'adore
4: vous en nommiez,
2: ouais. J'adore le style français, c'est la première chose, c'est le style français, parce que l'ornementation et tout, comme Rameau, Philippe Rameau, le flore, waouh, c'est un baroque. Monteverdi aussi, le style italien de lui aussi, c'est impeccable. Okay. C'est quelqu'un qui était vraiment...
3: Alors, Monteverdi, oui.
2: Ouais.
3: Du coup, on va le retrouver mercredi, d'ailleurs, Monteverdi,
2: ouais.
3: Aux origines de l'opéra.
2: Ouais,
3: vous allez être là, en plus, justement.
2: Mais voilà, j'adore.
3: D'accord. Alors, chère Natacha Henry, chère Afshin Torabi, merci beaucoup d'avoir partagé ces moments ensemble pour célébrer tout ça, toute cette aventure, et bravo. Et...

Alors, que je vous dise, ce Fly Me to the Moon, il n'est pas arrivé par hasard dans l'aventure. Vous avez entendu que Natacha disait que si elle chantait du jazz, ce serait Fly Me to the Moon. Alors, j'ai trouvé celui-là, ça s'appelle The Macarons Project. Il y en a plein, évidemment. Et je me suis dit, tiens, ce serait amusant. Et donc, les quelques notes que vous avez entendues de Fly Me to the Moon sous l'entretien, ma foi, c'était un petit salut à l'anniversaire de Natacha, qui était le jour J. Il me semble que c'était le 27 juillet qu'on s'est rencontrés au Circuit Opéra, à la Holy Trinité, tous trois, donc Natacha Henry, son anniversaire, et Afshin Torabi, qui a donc fait cette magnifique improvisation qu'il s'apprêtait à faire à la fin de l'entretien et que vous avez entendu au tout début de l'émission aujourd'hui. Et là, chers auditeurs, chers auditeurs, on va aller entendre, après ce Fly Me to the Moon en salut à l'anniversaire de Natacha, vous allez aller entendre une courante qu'a choisie Afshin, qu'il a choisi de nous partager. Alors, j'avoue que je découvre un compositeur que je ne connaissais pas grâce à lui. Et ce compositeur s'appelle Silvius Leopold. Elle est née en 1687-1750. Silvius Leopold Weiss, pardon, qui était considéré comme le plus grand compositeur pour luth, dit Afshin Torabi, et contemporain de Bach. Moi, je l'ai découvert vraiment grâce à lui. Et voilà, c'était. Donc, on va aller entendre cette courante. Et peut-être avant, juste un petit clin d'œil, puisque vous voyez, Natacha nous a dit que, ma foi, elle chanterait tout simplement Fly Me to the Moon. Et Afshin, lui, parlait de Bossa Nova. On va entendre un petit bout juste pour le plaisir. Une au hasard.

Alors, une au hasard, c'était 10 et Algem. Je ne sais pas pourquoi elle n'a pas voulu rentrer, mais en attendant peut-être de la trouver, allons écouter cette fameuse courante de Silvius Leopold Weiss que nous fait découvrir Afshin Torabi.

0: Alors, la courante que nous a fait découvrir Afshin, qu'il joue d'ailleurs lui-même. Et donc, voilà, c'était cette fameuse, la deuxième courante qu'il nous a partagée de ce contemporain de Bach, Silius Leopold Weiss. Alors, chers auditeurs, vous avez entendu, Afshin est l'auteur d'un livre, d'ailleurs, qui s'appelle...
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2: Alors ça non plus c'est pas complètement un hasard si on l'entend. J'étais en train de vous donner le titre du livre d'Afshin Torabi. Et c'est Interpreting Baroque Music, a Guide for the Modern Classical Guitarist. Alors, pardon pour mon anglais, c'est publié chez Bergman Édition. Donc, interpréter la musique, en interprétant la musique baroque, on va dire, un guide pour le guitariste moderne classique. Alors, c'est du beau boulot quand même. Salut à eux, à tout le monde, à tous deux et à tous ces artistes qui viennent de faire vivre, et encore un jour demain, le 15e Festival d'Opéra de Québec. Et là, ce qu'on entend, je vous le fais entendre un petit peu mieux et je vous explique.
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2: Alors, on avait déjà commencé à l'écouter un peu avec Laurent Patenaude le jour, pour s'amuser aussi. Ben, c'est cet hommage aux variétés lyriques. Et les variétés lyriques qui ont été créées à Montréal dans les années 30, je crois 36, autour de ça. Et c'est un hommage

aussi un salut d'ailleurs aux fables de La Fontaine. Puisque nous avons un merle chez La Fontaine, mais on a plutôt d'autres animaux qui jouent encore demain à 10h30. Aujourd'hui, c'était la dernière du dialogue des Carmélites. Je viens d'entendre deux jeunes amis qui ont été sous le charme encore, vous voyez. Et donc demain, tout le monde peut se retrouver à 7h30 pour les grands airs d'opéra sur cette grande place. Et on va entendre la voix de Natacha pour se quitter. Alors, Natacha.

0: Chers auditrices, chers auditeurs, alors, très bon opéra encore, une très belle dernière journée d'opéra, et à demain, au revoir.
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3: Bien le bonsoir, comment allez-vous? Danny Plouf qui vous accompagne dans cette nouvelle édition de l'entrepôt du rock, partie 2 de notre alphabet. Et on débute avec un premier bloc MNO. Dans les prochaines minutes, on va avoir du Off Mice and Men. Si vous avez eu la chance de voir le vidéoclip, vous voyez le chanteur Austin Carley qui souffre dans le vidéoclip. Je sais pas si vous le saviez, mais Austin Carley, le chanteur du groupe qui était atteint du syndrome de Marfan, ça c'est une maladie un peu génétique qui est rare, qui s'attaque aux tissus conjonctifs. Dans le fond, ça s'attaque aux yeux. Ce qui a mené un peu à deux départs de M. Carlyle à travers l'histoire de Of Mice and Men. Un départ en 2012 et un départ définitif en 2016 à cause de sa maladie. Il est allé se guérir tranquillement, pas vite, avec un bon traitement. C'est une maladie qui est bénigne. Maintenant, c'est un artiste solo. Il commence à revenir dans la scène. Est-ce qu'il va faire un retour dans Of Mice and Men? Ça va être à suivre. Never Given Up dans les prochaines minutes. On va avoir les Danois aussi qui nous chantent L'amour de Harlem, New Politics dans les prochaines minutes. Et cette chanson-là devait même pas devenir populaire, ni même être connue, parce qu'elle avait été coupée en 2009 de l'album Fantasies. Elle a connu une nouvelle vie grâce à Scott Pilgrim versus Le Monde. Le groupe torontois Metric, on s'offre Black Sheep pour éviter l'entrepôt. Bon show!
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2: J'attends du nouveau matériel de la part de ce groupe britanno-colombien qui s'appelle Rare American. On devrait avoir du nouveau matériel le 24 juillet prochain. On a eu quelques indices à travers leur page Instagram. Est-ce que ce sera l'album Rare American 4 qui va sortir? Ça sera à suivre. Très hâte d'entendre ça. Je vous offre un classique qui s'appelle Full Moon dans les prochaines minutes, Rare American. Selon plusieurs, c'est la chanson la plus heavy du groupe britannique Queen. On s'offre Stone Cold Crazy dans les prochaines. Et c'est une chanson inspirée par My Chemical Romance, Radiohead. On voit vraiment les influences de cette chanson-là du groupe britannique Poppy Show. On s'offre Need Your Bed dans l'entrepôt.

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2: On poursuit l'alphabet dans l'entrepôt du rock avec STU. En U, on s'offre du Ubiquitous Synergy Seeker USS, groupe que vous savez que j'adore énormément. En même temps, je vous mets au défi de trouver un band qui commence par U. Vous m'en donnerez des nouvelles. Le duo de Ash et Human Kebab, les deux Torontois qui, eux, sont encore sur leur tournée. Depuis déjà 2 ans, ils ont commencé à faire la tournée ensemble. Eux qui avaient annoncé leur séparation en 2020 avec une série de concerts ultimes. Ben finalement, ils avaient le goût de refaire de la musique ensemble. Puis on est très très contents. Gros gros classique de USS, on s'offre Laces Out dans les prochaines minutes. Petit cours d'histoire. Quand Adam Gontier a quitté Three Days Grace, il a commencé à écrire avec le guitariste de Stain. Ils ont formé le groupe Saint Asonia et ils ont écrit un premier album. Ils ont fait des tournées, ils ont même été la première partie de Three Days Grace. En 2025, subitement, ils ont annulé tous leurs shows sans trop donner de raison. Et le 3 octobre 2025, on annonce le retour d'Adam Gontier avec Three Days Grace, devenant un groupe de 5 personnes avec 2 chanteurs. Et ils ont offert tout un album qui est nommé au prochain gala Juno. Leur dernier album, on sort Three Days Grace dans les prochaines Kill Me Fast, mais tout de suite, on sort du bon Saint Asonia, Let Me Live My Life dans l'entrepôt.

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1: Merci d'avoir été dans ce spécial Alphabet de l'entrepôt du rock. Dans les prochaines minutes, on va avoir du XTC, histoire d'une citrouille d'Halloween qui se décomposait sur le trottoir, qui se décomposait dans l'entrée après qu'elle ait été abandonnée après l'Halloween. Et Andy Partridge, chanteur de XTC, se sentait tellement mal de la laisser là qu'il s'excusait à tous les jours auprès du restant de citrouille au lieu de l'acheter comme body. Et décomposer ta citrouille, arrête de t'excuser, là, tu sais, un petit tour dans le compost, puis hop, c'est réglé. Ballad of Peter Pumpkinhead dans les prochaines minutes. XTC, White Stripes, Fell in Love with a Girl dans les prochaines minutes aussi. Et en V, un autre groupe danois dans cet épisode-là, déclaré une des meilleures chansons métal dans le top 100 du 21e siècle selon Metal Hammer. On s'offre Volbeat, Still Counting. Mon nom est Danick Plouffe. On se donne rendez-vous la semaine prochaine pour notre édition de l'Entrepôt du Rock. D'ici ce temps-là, portez-vous bien et surtout restez hydratés. Bye bye!
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met ça comme une toune supplémentaire dans un CD. Vous avez deviné, il manquait deux lettres en Z. On s'offre Chasing the Sun, Zebrahead de retour en 2019, mais tout de suite, Yellow Wolf, Till It's Gone dans l'entrepôt. Là, c'est vrai. On se dit à la semaine prochaine. Bye bye.

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Hola, bienvenue à Rock La Fear Wave, de la musique contemporaine latino-américaine et ses influences. Aujourd'hui, nous allons avoir une émission de l'agrupation des États-Unis, The Strokes, avec son album 2026, Reality Awaits, ici, The Rock La Fear Wave, de la ville de Québec, CKIA.